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2: Bonjour à tous. L'essentiel de l'actualité, Gérald Darmanin renonce à la présidentielle de 2027 et choisit de soutenir Édouard Philippe. Le ministre de la Justice explique ne pas vouloir rajouter de la division au sein du bloc central. Il met en avant notamment l'expérience de l'ancien Premier ministre candidat déclaré depuis 2024. Ce ralliement intervient avant la rentrée politique de Gérald Darmanin prévue en fin août à Tourcoing. Emmanuel Macron annonce que les dispositifs d'aide prévus pour la Gironde seront également appliqués dans le Var pour les communes touchées et évacués à cause des incendies. À Bornes-les-Mimosas hier, il a également rendu hommage aux pompiers mobilisés cet été. 11 000 soldats du feu engagés dans le Var et 4 pompiers sont morts en intervention. La vigilance orange canicule est levée partout en France. Les 6 derniers départements encore concernés vont également sortir de la vigilance à partir de 6 heures ce matin. Ça concerne l'Ardèche, la Drôme, le Vaucluse, le Gard, les Bouches-du-Rhône et le Var qui repassent en jaune. Et puis l'allocation de rentrée sera versée à partir d'aujourd'hui partout en France. Environ 3 millions de familles sont concernées. Son montant varie selon l'âge entre 427 à 466 euros par enfant. Une aide versée sous condition de ressources et qui ne couvre qu'un tiers du budget annuel consacré à l'équipement scolaire.
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1: Ce mardi 18 août, la 51e édition du Tour du Limousin Périgord-Nouvelle-Aquitaine part de Vérac dans le territoire de Limoges Métropole. Pour son grand départ, avant de rejoindre Dun-le-Palestel dans la Creuse, quatre étapes imaginées par l'organisation pour rendre le spectacle encore plus beau. Avant de parler étapes et coureurs, la canicule présente depuis quelques semaines sur notre région, Christian Combatère s'en préoccupe et s'inquiète pour la tenue des étapes.
2: Énormément. C'est bien sûr que c'est très inquiétant. Alors après, ce qui me donne un petit peu plus le moral, c'est que ça redescend sérieusement et qu'on risquerait même avoir de la pluie. Donc oui, je pense qu'on va être soulagé, mais avant qu'on ne sache ça, on était sur une quatrième zone de canicule. Là. C'est très inquiétant parce que bon, d'abord les coureurs souffrent, on le sait. Et forcément, derrière, si on passait en zone rouge, on se rappelle ce qui s'est passé en Corrèze sur le Tour de France. On n'a pas envie de voir ça chez nous. Hein. Le Limousin, on n'aurait pas besoin de ça. Quoi. Voilà, il ne faut surtout pas qu'on ait ou une annulation d'épreuve ou une restriction du kilométrage. Voilà.
1: Par rapport à ce qui s'était passé sur l'étape du Tour de France, Malemort-Russel réduit par l'organisation d'une cinquantaine de kilomètres, Christian Courbataire et son équipe ont réfléchi à des solutions et que tout soit fait afin de ne pas en arriver là.
2: Évidemment, alors on a pris des mesures. Hein. Les mesures sont déjà prises au cas où, notamment avec des zones fraîcheurs supplémentaires qu'il n'y avait pas d'habitude, des motos fraîcheurs que nous n'avions pas pour ravitailler les coureurs en dehors des zones, puisque vous savez, ils ont des zones bien strictes. Où c'est le directeur sportif qui peut monter, mais pas toujours. Donc là, nous, on a prévu des motos pour les ravitailler. Nous avons vu avec les pompiers sur les zones de départ et éventuellement d'avoir des brumisateurs, des canons brumisateurs pour pouvoir rafraîchir l'atmosphère du départ. Donc oui, on a envisagé déjà, on a vu plusieurs choses possibles. On a augmenté aussi une zone supplémentaire de ravitaillement. Donc, qui n'était pas prévu au départ, mais on l'a prévu, on n'est pas obligé de la mettre, mais si on voit que les températures baissent, évidemment, tout ce que je viens de vous dire s'annule, mais sinon, voilà, je sais qu'on travaille également avec la préfecture pour ça, pour savoir exactement comment ça va se passer la semaine prochaine. Quoi. Ben oui, c'est ça, parce que automatiquement, si on est obligé de réduire, on va blesser les communes, on l'a vu en Corrèze, c'est toujours très très embêtant, c'est toujours très très délicat, et franchement, on n'en a pas envie, et puis ça troque le parcours, c'est plus pareil, quoi, voilà, donc on n'en a pas envie, mais évidemment, on aurait des plans B si jamais il y avait vraiment la catastrophe au niveau de la canicule. Bien sûr, il y a des plans B qui sont prévus.
1: Dans ce peloton, un invité de prestige, plus habitué des pistes de biathlon, Émilien Jacquelin, champion olympique de la discipline, fera partie du peloton au sein de la formation Décathlon CGM.
2: Oui, exactement. Donc là, Émilien Jacquelin, on est très heureux de le voir. Ça va être sa première course pro et il va faire donc la première course à étape pro de sa carrière en venant au Tour du Limousin. Alors il s'est préparé, bien sûr, spécialement. J'ai vu qu'il a fait des stages en altitude avec l'équipe Décathlon. Si Décathlon l'a recruté, c'est parce que certainement il a des capacités à pouvoir rivaliser avec le niveau pro. Bon, maintenant, ça va être sa première course. Je ne pense pas qu'il aille dans les échappées tout de suite. Je pense qu'il va apprendre le métier. Mais pour nous, dans tous les cas, on va toucher un public différent parce que c'est une vedette. Et c'est une vedette, en plus, c'est un garçon très sympa. Donc moi, je pense que ouais, c'est très bien qu'il vienne sur le Tour du Limousin.
1: Comme à son habitude, Christian Courbataire, président du Tour du Limousin, a des chouchous. Il nous en parle à notre micro.
2: Moi, j'ai quelques petits chouchous là dans les jeunes là, que je sens bien. Une fois qu'ils ont gagné, on est tout surpris de les voir gagner chez nous. Puis 2-3 ans après, on s'aperçoit que finalement, au niveau international, ils sont très bons. Ça me rappelle Romain Grégoire en 2023 ou même d'autres. Donc cette année, j'en ai quelques-uns. Là. J'ai Maxime Decomble là, qui est chez Groupama. Je mets une petite pièce sur lui, il va nous faire un truc. Mais il y a Antoine Lotte aussi chez Decathlon, c'est un excellent coureur en devenir, ça va être quelqu'un qui va percer dans le Tour de France dans quelques années, donc oui. Mais on a Valentin Ferron aussi que je sens bien, on a Kylian Verschuren, tiens, c'est un gars de l'équipe Unibet, l'équipe Aventurini en fait, et que je sens bien dans ces jeunes. Mais on a aussi Mathis Lebert qui faisait ses débuts dans le Tour de France, et on l'a vu, il a fait des échappées, c'est difficile de faire des échappées dans le Tour de France. Donc oui, c'est des jeunes qu'on va entendre parler bientôt, s'ils viennent au Tour du Limousin, qui gagnent une étape, seulement une étape.
1: 59e édition du Tour du Limousin Périgord-Nouvelle-Aquitaine du 18 au 21 août, départ mardi de Vérac en Haute-Vienne pour une arrivée à Dun-le-Palestel dans le département de la Creuse. Pour la deuxième étape, étape 100% périgordine, Salignac-Lézévig-Lannoye en Périgord vert. Les coureurs rejoindront une étape 100% en Corrèze jeudi, Saint-Privat-Aigleton pour l'arrivée finale à Limoges-Beaublanc avant le départ de Nantes vendredi. Qui succédera à Ewan Kostiou pour cette 52e édition du Tour du Limousin Périgord-Nouvelle-Aquitaine? Réponse vendredi.
3: Reportage signé Julien Chalangeas pour Kaolin.
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1: Bonjour à tous, à la une de l'actualité, Emmanuel Macron annonce que les dispositifs d'aide prévus pour la Gironde seront aussi appliqués dans le Var pour les communes touchées et évacuées à cause des incendies à Bormes-les-Mimosas hier. Il a également rendu hommage aux pompiers mobilisés cet été, 11 000 soldats du feu engagés dans le Var, 4 pompiers sont morts en intervention. Gérald Darmanin renonce à la présidentielle de 2027 et choisit de soutenir Édouard Philippe. Le ministre de la Justice explique ne pas vouloir rajouter de la division au sein du bloc central. Il met en avant l'expérience de l'ancien Premier ministre, candidat déclaré depuis 2024. Ce ralliement intervient avant la rentrée politique de Gérald Darmanin prévue fin août à Tourcoing. Vous êtes invité à ne pas le consommer et à le ramener en magasin pour être remboursé. Un burger vendu chez Carrefour est rappelé dans toute la France en raison d'un risque de contamination à la listeria. Le maxi bacon de 195 grammes commercialisé ces trois dernières semaines. En cas de fièvre, de maux de tête ou de courbature après consommation, il est recommandé de consulter un médecin. Et puis du football, barrage aller de la Ligue des Champions ce soir pour Lyon. Les coéquipiers de Corentin Tolisso jouent sur le terrain de Fenerbahçe en Turquie. À coup d'envoi du match à 21h.
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1: Bonjour à tous, l'horoscope de ce mardi. On débute avec les béliers, une journée placée sous le signe de l'observation. Vous restez tranquille dans votre coin et ça va vous très bien comme ça. Les taureaux, votre imagination va faire des heures supplémentaires aujourd'hui. Laissez-la s'exprimer. Les gémeaux, vous tenez une forme excellente en ce mardi. Vous faites preuve d'une belle efficacité. Cancer, actuellement vous jouez de malchance. Tenez bon, ça ne va pas durer. Lion, vous n'avez pas à chercher bien loin pour trouver l'inspiration. Vous pouvez dire merci à vos proches. Les vierges, vous avez tendance à vous exprimer avec le cœur. Aujourd'hui, vous n'êtes pas avare de compliments. Balance, mettez vite les choses au clair avant que la relation avec l'un de vos proches ne s'envenime. Les scorpions, de nouvelles opportunités s'offrent à vous. Vous n'avez plus qu'à choisir. Sagittaire, vous êtes enfin récompensé de vos efforts. Les sagittaires, la star de ce mardi, c'est bel et bien vous. Capricorne, votre avenir est indécis, il va falloir faire des choix. Verseau, vous avez besoin de nouveautés, ouvrez l'œil, une belle aventure se prépare peut-être sous vos yeux. Les poissons, pour terminer, échangez encore et encore, c'est ce qui vous donne le sourire. Avec tout ça, bon mardi

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2: Cette semaine, à Mortemar, découvrez les ateliers hors les murs au Château des Ducs. Deux artisanes et artisans y présentent leur savoir-faire. Lisette Jossoin, créatrice de bijoux médiévaux, et Danielle Houzeau, créatrice et restauratrice de mobilier en bois et spécialiste de la tapisserie traditionnelle. Une belle occasion de découvrir des métiers et des savoir-faire d'exception durant tout le mois d'août, du mardi au dimanche de 9h à 18h. Ce jeudi 20 août, retrouvez le marché des producteurs de pays, Odora. Rendez-vous à partir de 17h, place de la Collégiale. Venez rencontrer des producteurs et déguster des produits locaux dans une ambiance conviviale. Ce dimanche 23 août, le club de l'avenir de Brigueuil-le-Chantre organise un loto à la salle des fêtes de Tollé. Ouverture des portes à 13h15, à gagner des bons d'achat de 10 à 400 euros, une télévision UHD de 109 cm et encore d'autres lots. Une tombola vous est proposée avec buvette et restauration sur place et il est possible de réserver au 06 87 46 03 66. Ce dimanche 23 août toujours, le comité des fêtes de Saint-Hilaire-la-Treille organise un vide-grenier vide-dressing avec la présence d'artisans, créateurs et d'une fête foraine. Une soirée festive animée par un DJ et un repas vous est proposé pour la somme de 18 euros. Réservation ou information au 06 60 53 69 16. Toujours ce dimanche 23 août, le syndicat d'initiative de Montreux-le-Sénart organise une journée d'animation gratuite autour des fours à pain. Dès le matin, deux fours à bois seront allumés pour préparer pain à l'ancienne, pâté de pommes de terre et de viande, tarte et pruneau et flognarde proposés à la vente dès 10h30. De 14h à 19h, le village accueillera des démonstrations de battage à l'ancienne, des véhicules de collection, des calèches et du matériel agricole. L'animation musicale sera assurée par le groupe folklorique L'Eglantino des Limousis et Lise à l'orgue de Barbarie. Les visiteurs pourront également découvrir les sites de Nostalgie Rurale et Art Expo, buvette et restauration sur place. Odora, profitez de l'exposition sur l'histoire et les caractéristiques de l'orgue Cavaille-École de la Collégiale Saint-Pierre. Classé au monument historique pour le 150e anniversaire de son inauguration en 1876, l'exposition se trouve à la Maison du Patrimoine et les visites sont possibles jusqu'au 20 septembre de 10h à midi et de 14h30 à 18h. Le tiers-lieu de Maniac Laval vous propose un repas partagé le vendredi 28 août à 12h30 ainsi que l'exposition Le Barbichet à la Noce qui est présentée jusqu'au 29 août. Le vendredi 28 août, rendez-vous pour le dernier vendredi de 6 à 7 à Bellac au parc de la mairie. Un concert gratuit en plein air de la chorale de Bellacor vous est proposé, de quoi passer une agréable soirée d'été. Samedi 29 août, l'association Saint-Martin de Dinsac organise un concours de pétanque. Inscription à partir de 13h30 avec un jet du but à 14h30. 12 euros pour la doublette, buvette et sandwich seront proposés sur place. L'association Cavale pour tous organise une randonnée pédestre, équestre et VTT le dimanche 30 août à l'hippodrome de la Sagne Odora. Accueil dès 8h, départ entre 8h30 et 10h avec des parcours de 6, 11 ou 21 km. Une buvette et de la restauration seront proposées sur place ainsi qu'une chasse au trésor à partir de 14 euros. Tarif randonnée 5 euros, repas 17 euros ou formule randonnée plus repas à 20 euros. Réservation avant le 23 août sur Hello Asso ou via le QR code de l'affiche. Renseignements au 06 38 92 14 33.
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1: Bonjour à toutes et à tous, voici l'actualité de ce mardi 18 août. Santé animale à Limoges, le projet d'école vétérinaire publique

0: continue de mobiliser. Une pétition en ligne vient d'être lancée pour soutenir la création de cette future école, portée notamment par le président de la région Nouvelle-Aquitaine, Alain Rousset. L'objectif, répondre au manque de vétérinaires, notamment dans les zones rurales et d'élevage, comme c'est le cas en Haute-Vienne. Les professionnels du territoire estiment qu'une école à Limoges permettrait de former davantage de vétérinaires spécialisés dans la médecine des animaux de ferme, tout en favorisant leurs installations dans les territoires ruraux. La pétition demande au gouvernement d'étudier et de soutenir officiellement le projet. Elle a été lancée le 22 juillet dernier et compte actuellement plus de 200 signatures. Le projet reste toutefois discuté au niveau national, notamment sur la nécessité de créer une nouvelle école vétérinaire alors que les capacités de formation ont déjà augmenté ces dernières années. Environnement, la canicule et la sécheresse continuent de mettre à mal les agriculteurs du Nord-Haute-Vienne et de la Creuse. Même si quelques pluies sont annoncées dans les prochains jours, le manque d'eau reste préoccupant et les fortes chaleurs ont déjà laissé des traces dans les exploitations. Maraîchers, éleveurs ou producteurs de grandes cultures doivent composer avec des sols très secs, des cultures qui peinent à se développer et des ressources en eau de plus en plus difficiles à mobiliser. À Château-Pensac par exemple, au jardin de Joël, une exploitation maraîchère bio, la récolte de tomates est par exemple divisée par 5 en cette période, une centaine de kilos cette semaine contre environ 500 habituellement. Et les inquiétudes ne s'arrêtent pas là, elles se tournent désormais vers les cultures d'hiver qui ont du mal à reprendre, une situation qui pèse également sur le moral des agriculteurs confrontés à un été particulièrement éprouvant. Enfin, Solidarité appelle au don de sang à la Souterraine. Une collecte est organisée ce mercredi 19 août à la salle des fêtes de la Souterraine de 15h à 19h. Les donneurs sont invités à prendre rendez-vous en ligne sur le site dondesang.efs.sante.fr avant de se déplacer. C'est tout pour aujourd'hui, on se retrouve demain pour un nouveau Flash Actu. Bonne journée à tous.
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1: Que choisir pour décorer une chambre à petit prix? Tout d'abord, il faut savoir que décorer une chambre à petit prix ne veut pas dire la décorer à moitié. Bien au contraire, au mur, vous pouvez opter pour de la peinture qui sera plus économique que tout autre revêtement. Pour le mobilier, vous trouverez une grande variété de meubles à des prix tout à fait raisonnables et au style différent dans les grandes chaînes d'ameublement qui vendent entre autres par correspondance. Mais une autre solution s'offre à vous, partez déambuler dans les brocantes où vous trouverez de vrais trésors à restaurer comme des meubles vintage des années 50, 60 ou 80, très en vogue actuellement et qui donneront beaucoup de cachet à la pièce. S'ils ne sont pas en très bon état, n'hésitez pas à les poncer et à les repeindre de deux couleurs, une à l'intérieur et l'autre à l'extérieur du meuble, pour plus d'originalité par exemple.
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2: Bonjour à tous, bonne fête aux Hélènes qui nous écoutent ce matin, ce 18 août. On les embrasse pour leur fête. Sympathique, mais pas toujours facile à vivre au quotidien. Ce sont des sentimentales, leur très forte émotivité les rend quelque peu capricieuses. Elles ont tendance à vivre dans l'imaginaire et à fuir les réalités du train-train quotidien. Voici les faits du jour. 1949, un incendie dans les Landes détruit 120 000 hectares de forêt et tue 84 personnes. 1964, départ à San Francisco de la première tournée aux USA des Beatles. 1966, révolution culturelle en Chine dans les rues de Pékin, des milliers de gardes rouges pour la plupart des étudiants défilent en brandissant le petit livre rouge. 1969, un bateau de promenade, la Frédieu, coule près de la rive de Thonon-les-Bains en Haute-Savoie avec 50 passagers dont 39 enfants d'une colonie de vacances mosellane, bilan 8 morts et 13 disparus. 1979, le paquebot France, rebaptisé Norway, quitte définitivement le Havre pour entreprendre une deuxième carrière. 1983 en France, à Paris, le matériel de la radio Carbone 14 est saisi. La fréquence est immédiatement réattribuée à une autre station, Fréquence Gay. Les anniversaires célèbres, Edward James Norton Jr., acteur américain, Daniela Lombroso, née à Tunis, animatrice télé, Didier Auriol, pilote de rallye français, champion du monde en 94, nous avons aussi Carole Bouquet, l'actrice qui vient de Neuilly-sur-Seine, l'acteur américain Robert Redford et Roman Polanski, réalisateur franco-polonais. Avant de se quitter, le dicton du jour, à la Sainte-Hélène, la noix est pleine et le cerneau se met dans l'eau. Profitez bien de cette journée, à demain.

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1: Bonjour à tous, à la une de l'actualité, Emmanuel Macron annonce que les dispositifs d'aide prévus pour la Gironde seront aussi appliqués dans le Var pour les communes touchées et évacuées à cause des incendies à Bormes-les-Mimosas hier. Il a également rendu hommage aux pompiers mobilisés cet été, 11 000 soldats du feu engagés dans le Var, 4 pompiers sont morts en intervention. Gérald Darmanin renonce à la présidentielle de 2027 et choisit de soutenir Édouard Philippe. Le ministre de la Justice explique ne pas vouloir rajouter de la division au sein du bloc central. Il met en avant l'expérience de l'ancien Premier ministre, candidat déclaré depuis 2024. Ce ralliement intervient avant la rentrée politique de Gérald Darmanin prévue fin août à Tourcoing. Vous êtes invité à ne pas le consommer et à le ramener en magasin pour être remboursé. Un burger vendu chez Carrefour est rappelé dans toute la France en raison d'un risque de contamination à la listeria. Le Maxi Bacon de 195 grammes commercialisé ces trois dernières semaines. En cas de fièvre, de maux de tête ou de courbature après consommation, il est recommandé de consulter un médecin. Et puis du football. Barrage aller de la Ligue des Champions ce soir pour Lyon. Les coéquipiers de Corentin Tolisso jouent sur le terrain de Fenerbahçe en Turquie. À coup d'envoi du match à 21h.
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1: Bonjour à tous, l'horoscope de ce mardi. On débute avec les béliers, une journée placée sous le signe de l'observation. Vous restez tranquille dans votre coin et ça va vous très bien comme ça. Les taureaux, votre imagination va faire des heures supplémentaires aujourd'hui. Laissez-la s'exprimer. Les gémeaux, vous tenez une forme excellente en ce mardi. Vous faites preuve d'une belle efficacité. Cancer, actuellement vous jouez de malchance. Tenez bon, ça ne va pas durer. Lion, vous n'avez pas à chercher bien loin pour trouver l'inspiration. Vous pouvez dire merci à vos proches. Les vierges, vous avez tendance à vous exprimer avec le cœur aujourd'hui. Vous n'êtes pas avare de compliments. Balance, mettez vite les choses au clair avant que la relation avec l'un de vos proches ne s'envenime. Les scorpions, de nouvelles opportunités s'offrent à vous. Vous n'avez plus qu'à choisir. Sagittaire, vous êtes enfin récompensé de vos efforts. Les sagittaires, la star de ce mardi, c'est bel et bien vous. Capricorne, votre avenir est indécis, il va falloir faire des choix. Verseau, vous avez besoin de nouveautés, ouvrez l'œil, une belle aventure se prépare peut-être sous vos yeux. Les poissons, pour terminer, échangez encore et encore, c'est ce qui vous donne le sourire. Avec tout ça, bon mardi.

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2: Cette semaine, à Mortemart, découvrez les ateliers hors les murs au Château des Ducs. Deux artisanes et artisans y présentent leur savoir-faire. Lisette Jossoin, créatrice de bijoux médiévaux, et Danielle Ouzo, créatrice et restauratrice de mobilier en bois et spécialiste de la tapisserie traditionnelle. Une belle occasion de découvrir des métiers et des savoir-faire d'exception durant tout le mois d'août, du mardi au dimanche de 9h à 18h. Ce jeudi 20 août, retrouvez le marché des producteurs de pays, Odora. Rendez-vous à partir de 17h, place de la Collégiale. Venez rencontrer les producteurs et déguster des produits locaux dans une ambiance conviviale. Ce dimanche 23 août, le Club de l'Avenir de Brigueuil-le-Chantre organise un loto à la salle des fêtes de Tollé. Ouverture des portes à 13h15, à gagner des bons d'achat de 10 à 400 euros, une télévision UHD de 109 cm et encore d'autres lots. Une tombola vous est proposée avec buvette et restauration sur place et il est possible de réserver au 06 87 46 03 66. Ce dimanche 23 août toujours, le comité des fêtes de Saint-Hilaire-la-Treille organise un vide-grenier vide-dressing avec la présence d'artisans, créateurs et d'une fête foraine. Une soirée festive animée par un DJ et un repas vous est proposé pour la somme de 18 euros. Réservation ou information au 06 60 53 69 16. Toujours ce dimanche 23 août, le syndicat d'initiative de Montreux-le-Sénart organise une journée d'animation gratuite autour des fours à pain. Dès le matin, deux fours à bois seront allumés pour préparer pain à l'ancienne, pâté de pommes de terre et de viande, tarte et pruneaux et flognardes proposés à la vente dès 10h30. De 14h à 19h, le village accueillera des démonstrations de battage à l'ancienne, des véhicules de collection, des calèches et du matériel agricole. L'animation musicale sera assurée par le groupe folklorique L'Eglantino des Limousis et Lisa L'Orgue de Barbarie. Les visiteurs pourront également découvrir les sites de Nostalgie Rurale et Art Expo, buvettes et restaurations sur place. Au Dora, profitez de l'exposition sur l'histoire et les caractéristiques de l'orgue Cavaille-École de la Collégiale Saint-Pierre. Classé au monument historique pour le 150e anniversaire de son inauguration en 1876, l'exposition se trouve à la Maison du Patrimoine et les visites sont possibles jusqu'au 20 septembre de 10h à midi et de 14h30 à 18h. Le tiers-lieu de Maniac Laval vous propose un repas partagé le vendredi 28 août à 12h30 ainsi que l'exposition Le Barbichet à la Noce qui est présentée jusqu'au 29 août. Le vendredi 28 août, rendez-vous pour le dernier vendredi de 6 à 7 à Bellac au parc de la mairie. Un concert gratuit en plein air de la chorale de Bellacor vous est proposé, de quoi passer une agréable soirée d'été. Samedi 29 août, l'association Saint-Martin de Dinsac organise un concours de pétanque. Inscription à partir de 13h30 avec un jet du but à 14h30, 12 euros pour la doublette, buvette et sandwich seront proposés sur place. L'association Cavale pour tous organise une randonnée pédestre, équestre et VTT le dimanche 30 août à l'hippodrome de la Sagne Odora. Accueil dès 8h, départ entre 8h30 et 10h avec des parcours de 6, 11 ou 21 km. Une buvette et de la restauration seront proposées sur place ainsi qu'une chasse au trésor à partir de 14 euros. Tarif randonnée 5 euros, repas 17 euros ou formule randonnée plus repas à 20 euros. Réservation avant le 23 août sur Hello Asso ou via le QR code de l'affiche. Renseignements au 06 38 92 14 33.
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6: Bonjour à tous, bonne fête aux Hélène qui nous écoutent ce matin, ce 18 août. On les embrasse pour leur fête. Sympathique, mais pas toujours facile à vivre au quotidien. Ce sont des sentimentales, leur très forte émotivité les rend quelque peu capricieuses. Elles ont tendance à vivre dans l'imaginaire et à fuir les réalités du train-train quotidien. Voici les faits du jour. 1949, un incendie dans les Landes détruit 120 000 hectares de forêt et tue 84 personnes. 1964, départ à San Francisco de la première tournée aux USA des Beatles. 1966, révolution culturelle en Chine dans les rues de Pékin, des milliers de gardes rouges pour la plupart des étudiants défilent en brandissant le petit livre rouge. 1969, un bateau de promenade, la Frédieu, coule près de la rive de Thonon-les-Bains en Haute-Savoie, avec 50 passagers, dont 39 enfants d'une colonie de vacances mosellanes, bilan 8 morts et 13 disparus. 1979, le paquebot France, rebaptisé Norway, quitte définitivement le Havre pour entreprendre une deuxième carrière. 1983 en France, à Paris, le matériel de la radio Carbone 14 est saisi. La fréquence est immédiatement réattribuée à une autre station, Fréquence Gay. Les anniversaires célèbres, Edward James Norton Jr., acteur américain, Daniela Lombroso, née à Tunis, animatrice télé, Didier Auriol, pilote de rallye français, champion du monde en 94, nous avons aussi Carole Bouquet, l'actrice qui vient de Neuilly-sur-Seine, l'acteur américain Robert Redford et Roman Polanski, réalisateur franco-polonais. Avant de se quitter, le dicton du jour, à la Sainte-Hélène, la noix est pleine et le cerneau se met dans l'eau. Profitez bien de cette journée, à demain.
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1: Bonjour à toutes et à tous, voici l'actualité de ce mardi 18 août. Santé animale à Limoges, le projet d'école vétérinaire publique continue de mobiliser. Une pétition en ligne vient d'être lancée pour soutenir la création de cette future école, portée notamment par le président de la région Nouvelle-Aquitaine, Alain Rousset. L'objectif, répondre au manque de vétérinaires, notamment dans les zones rurales et d'élevage, comme c'est le cas en Nord-Haute-Vienne. Les professionnels du territoire estiment qu'une école à Limoges permettrait de former davantage de vétérinaires spécialisés dans la médecine des animaux de ferme, tout en favorisant leurs installations dans les territoires ruraux. La pétition demande au gouvernement d'étudier et de soutenir officiellement le projet. Elle a été lancée le 22 juillet dernier et compte actuellement plus de 200 signatures. Le projet reste toutefois discuté au niveau national, notamment sur la nécessité de créer une nouvelle école vétérinaire alors que les capacités de formation ont déjà augmenté ces dernières années. Environnement, la canicule et la sécheresse continuent de mettre à mal les agriculteurs du Nord-Haute-Vienne et de la Creuse. Même si quelques pluies sont annoncées dans les prochains jours, le manque d'eau reste préoccupant et les fortes chaleurs ont déjà laissé des traces dans les exploitations. Maraîchers, éleveurs ou producteurs de grandes cultures doivent composer avec des sols très secs, des cultures qui peinent à se développer et des ressources en eau de plus en plus difficiles à mobiliser. À Château-Pensac par exemple, au jardin de Joël, une exploitation maraîchère bio, la récolte de tomates est par exemple divisée par 5 en cette période, une centaine de kilos cette semaine contre environ 500 habituellement. Et les inquiétudes ne s'arrêtent pas là, elles se tournent désormais vers les cultures d'hiver qui ont du mal à reprendre, une situation qui pèse également sur le moral des agriculteurs confrontés à un été particulièrement éprouvant. Enfin, Solidarité appelle au don de sang à la Souterraine. Une collecte est organisée ce mercredi 19 août à la salle des fêtes de la Souterraine de 15h à 19h. Les donneurs sont invités à prendre rendez-vous en ligne sur le site dondesang.efs.sante.fr avant de se déplacer. C'est tout pour aujourd'hui, on se retrouve demain pour un nouveau Flash Actu. Bonne journée à tous.
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1: Nous sommes à Branseille dans la chronique 5 minutes en Limousin aujourd'hui. Branseille où les premières vendanges ont débuté la semaine dernière, le 14 août. Du jamais vu donc dans l'histoire de cette cave qui est née, je vous le rappelle, à la fin des années 80 en Corrèze. Donc ce sont les premières vendanges des vins blancs qui seront ensuite destinés à produire les vins effervescents de cette cave branseillaise, des vins donc issus de cépages Vermentino. Et pour en parler aujourd'hui, nous sommes donc avec Philippe Leyma, le président de la cave branseillaise des Mille et Une Pierres.
2: C'est vraiment historique, on peut considérer qu'on a 3 semaines d'avance. Et même ce matin en démarrant, on se rend compte que il est sur les blancs notamment, il est vraiment temps de le faire, puisqu'on a, on a des degrés qui sont déjà très élevés, l'acidité qui commence à baisser. Donc oui, pour les blancs et pour le profil de produit qu'on voulait faire, il faut vraiment les faire maintenant. Ouais.
1: Ce sont ces vagues de chaleur qui se sont succédées depuis le printemps qui font que les raisins sont quasiment matures ou arrivés à maturité.
2: Oui, en fait, c'est une combinaison de 2 facteurs. Le premier, c'est le manque d'eau estivale, puisqu'on a eu effectivement un très beau printemps, très généreux en pluviométrie. Mais par contre, début d'été, très sec, manque d'eau chronique. Et puis, rajouter à ça les très, très fortes chaleurs, la canicule, ça n'arrange rien. Et forcément, les raisins, eux, ils grossissent, ils mûrissent plus vite que prévu, les degrés montent et voilà.
1: Et ils grossissent, justement ?
2: Alors ils grossissent beaucoup moins que normal parce que là le grossissement d'une baie de raisin en fait c'est la pluie qui l'a fait s'activer. Donc effectivement il va manquer un peu de rendement, un peu de jus. Mais on est quand même sur une année où on avait une très belle mise à fruits, un très bon potentiel de production. Donc même si on n'a pas optimisé les volumes, c'est qu'à la fin qu'on verra vraiment. Mais on aura quand même une récolte correcte.
1: Dans tout ça, la vigne, elle, comment elle résiste? Est-ce qu'elle parvient à résister à ces très grosses chaleurs et ce manque de pluviométrie?
2: Alors, on peut dire bizarrement, mais ça confirme ce qu'on sait sur la vigne, c'est que la vigne est très résiliente et du coup, elle va très bien. Là, le feuillage est vert, il n'y a pas d'impact sur le feuillage, etc. Donc, la vigne va bien. Maintenant, si ça continuait sur l'arrière-saison, ça pourrait s'aggraver. Mais on va dire que pour l'instant, tous les feux sont ouverts et que c'est de bon augure pour accompagner la fin de mûrissement des rouges.
1: D'accord, parce que voilà, là, vous avez commencé avec les blancs, chardonnay, aussi Vermentino pour le vin effervescent.
2: C'est ça.
1: C'est plus tard, les rouges vont commencer ?
2: Là, on enchaîne directement dès demain avec les gamets pour les rosés, puisque le rosé, c'est pareil, c'est un peu comme les blancs. Hein, on recherche cet équilibre avec le sucre et l'acidité, avec des degrés pas trop élevés. Donc là, sur les gamets qui font partie majoritairement d'assemblage de nos vins rosés, il faut les faire rapidement.
1: C'est la course en ce moment, enfin, tout devient un petit peu mûr d'un coup.
2: Alors c'est la course un peu comme toutes les années au moment des vendanges. C'est vrai que ce qui change c'est la période parce qu'effectivement on est au 14 août, on est en pleine saison estivale avec les touristes qui sont là, les visiteurs à la cave, etc. Donc ça modifie les habitudes. Mais après on sait que quand les vendanges commencent, c'est au jour le jour qu'il faut suivre les parcelles pour pouvoir intervenir au plus près de l'optimum de maturité.
1: Vous êtes plutôt confiant ?
2: Confiant, oui, dans le sens où on a une base du potentiel de production qui était bonne. On va en perdre un petit peu par l'effet canicule, mais globalement, on devrait arriver à faire, j'espère, si le mois qui vient n'est pas outrancier en température, mais on devrait faire une récolte correcte.
1: Correct et qualitativement parlant?
2: Alors par contre, qualitativement, pour l'instant, c'est top. Si on ne se fait pas gagner par les degrés et par la sécheresse, ce qu'on rentre là, c'est très bon, c'est super équilibré. Donc voilà, mais en fait, il n'y a rien de surprenant puisqu'on a eu un printemps qui était hyper propice à la vigne. Donc on a eu une très belle floraison, un printemps humide et pas trop froid. Et puis c'est monté progressivement jusqu'à mi-juin, fin juin. Voilà, l'impact cette année, c'est réellement la canicule de juillet-août, quoi.
1: Il faut patienter un petit peu maintenant encore.
2: Oui, il faut patienter, il faut courber les chines et puis s'adapter comme on le fait tout le temps, mais peut-être cette année et les années à venir plus que par le passé. Il va falloir apprendre à vivre avec ça.
1: Et donc on vous souhaite une bonne fin de vendange pour cette année 2026. C'était donc Philippe Leyma, le président de la cave coopérative, au micro d'Olivier Serac, RGB pour le Graal.
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2: Bonjour à tous, à la une de l'actualité, la vigilance orange canicule levée en France. Les 6 derniers départements encore concernés sont sortis de la vigilance ce matin, une première depuis fin juillet. Ça concerne l'Ardèche, la Drôme, le Vaucluse, le Gard, les Bouches-du-Rhône et le Var qui repassent en vigilance jaune. Le Var va bénéficier des mêmes aides que la Gironde. Emmanuel Macron l'a annoncé hier à Bormes-les-Mimosas pour les communes touchées et évacuées cet été. Le président de la République a également salué la mobilisation des pompiers. 11 000 soldats du feu ont été engagés dans le département. 4 d'entre eux sont morts en intervention. Gérald Darmanin renonce à la présidentielle de 2027 et choisit de soutenir Édouard Philippe. Le ministre de la Justice explique ne pas vouloir ajouter de la division au sein du bloc central. Il met en avant l'expérience de l'ancien Premier ministre, candidat déclaré depuis 2024. Ce ralliement intervient avant la rentrée politique de Gérald Darmanin prévue à la fin du mois à Tourcoing. Les victimes commencent à être informées par mail après le piratage du site des impôts. Près de 680 000 particuliers et professionnels sont concernés. Identité, coordonnées ou encore situation fiscale ont pu être dérobées, mais pas les mots de passe, les déclarations ou les avis d'impôt. Et en football, barrage aller de la Ligue des Champions ce soir pour Lyon qui joue au Fenerbahçe à 21h.
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1: Bonjour à tous, l'horoscope de ce mardi. On débute avec les béliers, une journée placée sous le signe de l'observation. Vous restez tranquille dans votre coin et ça va vous très bien comme ça. Les taureaux, votre imagination va faire des heures supplémentaires aujourd'hui. Laissez-la s'exprimer. Les gémeaux, vous tenez une forme excellente en ce mardi. Vous faites preuve d'une belle efficacité. Cancer, actuellement vous jouez de malchance. Tenez bon, ça ne va pas durer. Lion, vous n'avez pas à chercher bien loin pour trouver l'inspiration. Vous pouvez dire merci à vos proches. Les vierges, vous avez tendance à vous exprimer avec le cœur aujourd'hui. Vous n'êtes pas avare de compliments. Balance, mettez vite les choses au clair avant que la relation avec l'un de vos proches ne s'envenime. Les scorpions, de nouvelles opportunités s'offrent à vous. Vous n'avez plus qu'à choisir. Sagittaire, vous êtes enfin récompensé de vos efforts. Les sagittaires, la star de ce mardi, c'est bel et bien vous. Capricorne, votre avenir est indécis, il va falloir faire des choix. Verseau, vous avez besoin de nouveautés, ouvrez l'œil, une belle aventure se prépare peut-être sous vos yeux. Les poissons, pour terminer, échangez encore et encore, c'est ce qui vous donne le sourire. Avec tout ça, bon mardi.

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2: Cette semaine, à Mortemart, découvrez les ateliers hors les murs au Château des Ducs. Deux artisanes et artisans y présentent leur savoir-faire. Lisette Jossoin, créatrice de bijoux médiévaux, et Danielle Ouzo, créatrice et restauratrice de mobilier en bois et spécialiste de la tapisserie traditionnelle. Une belle occasion de découvrir des métiers et des savoir-faire d'exception durant tout le mois d'août, du mardi au dimanche de 9h à 18h. Ce jeudi 20 août, retrouvez le marché des producteurs de pays, Odora. Rendez-vous à partir de 17h, place de la Collégiale. Venez rencontrer des producteurs et déguster des produits locaux dans une ambiance conviviale. Ce dimanche 23 août, le club de l'avenir de Brigueuil-le-Chantre organise un loto à la salle des fêtes de Tollé. Ouverture des portes à 13h15, à gagner des bons d'achat de 10 à 400 euros, une télévision UHD de 109 cm et encore d'autres lots. Une tombola vous est proposée avec buvette et restauration sur place et il est possible de réserver au 06 87 46 03 66. Ce dimanche 23 août toujours, le comité des fêtes de Saint-Hilaire-la-Treille organise un vide-grenier vide-dressing avec la présence d'artisans, créateurs et d'une fête foraine. Une soirée festive animée par un DJ et un repas vous est proposé pour la somme de 18 euros. Réservation ou information au 06 60 53 69 16. Toujours ce dimanche 23 août, le syndicat d'initiative de Montreux-le-Sénart organise une journée d'animation gratuite autour des fours à pain. Dès le matin, deux fours à bois seront allumés pour préparer pain à l'ancienne, pâté de pommes de terre et de viande, tarte et pruneaux et flognardes proposés à la vente dès 10h30. De 14h à 19h, le village accueillera des démonstrations de battage à l'ancienne, des véhicules de collection, des calèches et du matériel agricole. L'animation musicale sera assurée par le groupe folklorique L'Eglantino des Limousis et Lisa L'Orgue de Barbarie. Les visiteurs pourront également découvrir les sites de Nostalgie Rurale et Art Expo, buvette et restauration sur place. Odora, profitez de l'exposition sur l'histoire et les caractéristiques de l'orgue Cavaille-École de la Collégiale Saint-Pierre. Classé au monument historique pour le 150e anniversaire de son inauguration en 1876, l'exposition se trouve à la Maison du Patrimoine et les visites sont possibles jusqu'au 20 septembre de 10h à midi et de 14h30 à 18h. Le tiers-lieu de Maniac Laval vous propose un repas partagé le vendredi 28 août à 12h30 ainsi que l'exposition Le Barbichet à la Noce qui est présentée jusqu'au 29 août. Le vendredi 28 août, rendez-vous pour le dernier vendredi de 6 à 7 à Bellac au parc de la mairie. Un concert gratuit en plein air de la chorale de Bellacor vous est proposé, de quoi passer une agréable soirée d'été. Samedi 29 août, l'association Saint-Martin de Dinsac organise un concours de pétanque. Inscription à partir de 13h30 avec un jet du but à 14h30. 12 euros pour la doublette, buvette et sandwich seront proposés sur place. L'association Cavale pour tous organise une randonnée pédestre, équestre et VTT le dimanche 30 août à l'hippodrome de la Sagne Odora. Accueil dès 8h, départ entre 8h30 et 10h avec des parcours de 6, 11 ou 21 km. Une buvette et de la restauration seront proposées sur place, ainsi qu'une chasse au trésor à partir de 14 euros. Tarif randonnée 5 euros, repas 17 euros ou formule randonnée plus repas à 20 euros. Réservation avant le 23 août sur Hello Asso ou via le QR code de l'affiche. Renseignements au 06 38 92 14 33.
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6: Bonjour à tous, les programmes télé, la télévision pour ce soir mardi. On débute avec la chaîne TF1 qui nous propose ce soir le film de Marvel, diffusé dès 21h10. À la même heure ce soir sur France 2, rendez-vous avec le magazine Rendez-vous en Terre Inconnue. Sur France 3, la série OPJ, diffusée dès 21h10. Sur la chaîne France 5, le film La Grande Évasion, diffusé dès 21h. Sur la chaîne M6 ce soir, place au magazine Zone Interdite sur tourisme, pollution, menaces sur les perles de la Méditerranée. Sur la chaîne TMC, rendez-vous avec le magazine 90 Enquête à partir de 21h25. Et enfin, pour terminer, rendez-vous par exemple ce soir sur la chaîne TF1 Série Film avec la série Balthazar dès 21h10. Avec tout ça, bonne soirée télé.
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8: Bonjour à tous, bonne fête aux Hélène qui nous écoutent ce matin, ce 18 août. On les embrasse pour leur fête. Sympathiques, mais pas toujours faciles à vivre au quotidien. Ce sont des sentimentales, leur très forte émotivité les rend quelque peu capricieuses. Elles ont tendance à vivre dans l'imaginaire et à fuir les réalités du train-train quotidien. Voici les faits du jour. 1949, un incendie dans les Landes détruit 120 000 hectares de forêt et tue 84 personnes. 1964, départ à San Francisco. Francisco de la première tournée aux USA des Beatles. 1966, révolution culturelle en Chine dans les rues de Pékin, des milliers de gardes rouges pour la plupart des étudiants défilent en brandissant le petit livre rouge. 1969, un bateau de promenade, la Frédieu, coule près de la rive de Thonon-les-Bains en Haute-Savoie, avec 50 passagers, dont 39 enfants d'une colonie de vacances mosellane, bilan 8 morts et 13 disparus. 1979, le paquebot France, rebaptisé Norway, quitte définitivement le Havre pour entreprendre une deuxième carrière. 1983 en France, à Paris, le matériel de la radio Carbone 14 est saisi. La fréquence est immédiatement réattribuée à une autre station, Fréquence Gay. Les anniversaires célèbres, Edward James Norton Jr., acteur américain, Daniela Lombroso, née à Tunis, animatrice télé, Didier Auriol, pilote de rallye français, champion du monde en 94, nous avons aussi Carole Bouquet, l'actrice qui vient de Neuilly-sur-Seine, l'acteur américain Robert Redford et Roman Polanski, réalisateur franco-polonais. Avant de se quitter, le dicton du jour, à la Sainte-Hélène, la noix est pleine et le cerneau se met dans l'eau. Profitez bien de cette journée, à demain.
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1: Bonjour à toutes et à tous, voici l'actualité de ce mardi 18 août. Santé animale à Limoges, le projet d'école vétérinaire publique continue de mobiliser. Une pétition en ligne vient d'être lancée pour soutenir la création de cette future école, portée notamment par le président de la région Nouvelle-Aquitaine, Alain Rousset. L'objectif, répondre au manque de vétérinaires, notamment dans les zones rurales et d'élevage, comme c'est le cas en Nord-Haute-Vienne. Les professionnels du territoire estiment qu'une école à Limoges permettrait de former davantage de vétérinaires spécialisés dans la médecine des animaux de ferme, tout en favorisant leurs installations dans les territoires ruraux. La pétition demande au gouvernement d'étudier et de soutenir officiellement le projet. Elle a été lancée le 22 juillet dernier et compte actuellement plus de 200 signatures. Le projet reste toutefois discuté au niveau national, notamment sur la nécessité de créer une nouvelle école vétérinaire alors que les capacités de formation ont déjà augmenté ces dernières années. Environnement, la canicule et la sécheresse continuent de mettre à mal les agriculteurs du Nord-Haute-Vienne et de la Creuse. Même si quelques pluies sont annoncées dans les prochains jours, le manque d'eau reste préoccupant et les fortes chaleurs ont déjà laissé des traces dans les exploitations. Maraîchers, éleveurs ou producteurs de grandes cultures doivent composer avec des sols très secs, des cultures qui peinent à se développer et des ressources en eau de plus en plus difficiles à mobiliser. À Château-Pensac par exemple, au jardin de Joël, une exploitation maraîchère bio, la récolte de tomates est par exemple divisée par 5 en cette période, une centaine de kilos cette semaine contre environ 500 habituellement. Et les inquiétudes ne s'arrêtent pas là, elles se tournent désormais vers les cultures d'hiver qui ont du mal à reprendre, une situation qui pèse également sur le moral des agriculteurs confrontés à un été particulièrement éprouvant. Enfin, solidarité, appel au don de sang à la Souterraine. Une collecte est organisée ce mercredi 19 août à la salle des fêtes de la Souterraine de 15h à 19h. Les donneurs sont invités à prendre rendez-vous en ligne sur le site dondesang.efs.sante.fr avant de se déplacer. C'est tout pour aujourd'hui, on se retrouve demain pour un nouveau Flash Actu. Bonne journée à tous.
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1: Nous sommes à Branseil dans la chronique 5 minutes en Limousin aujourd'hui. Branseil où les premières vendanges ont débuté la semaine dernière, le 14 août. Du jamais vu donc dans l'histoire de cette cave qui est née, je vous le rappelle, à la fin des années 80 en Corrèze. Donc ce sont les premières vendanges des vins blancs qui seront ensuite destinés à produire les vins effervescents de cette cave branseillaise, des vins donc issus de cépages Vermentino. Et pour en parler aujourd'hui, nous sommes donc avec Philippe Leyma, le président de la cave branseillaise des Mille et Une Pierres.
2: C'est vraiment historique, on peut considérer qu'on a 3 semaines d'avance. Et même ce matin, en démarrant, on se rend compte que il est, sur les blancs notamment, il est vraiment temps de le faire, puisqu'on a, on a des degrés qui sont déjà très élevés. L'acidité qui commence à baisser. Donc oui, pour les blancs et pour le profil de produit qu'on voulait faire, il faut vraiment les faire maintenant. Ouais.
1: Ce sont ces vagues de chaleur qui se sont succédées depuis le printemps qui font que les raisins sont quasiment matures ou arrivés à maturité.
2: Oui, ben en fait, c'est une combinaison de 2 facteurs. Le premier, c'est le manque d'eau estivale, puisqu'on a eu effectivement un très beau printemps, très généreux en pluviométrie, mais par contre, début d'été, très sec, manque d'eau chronique, et puis rajouter à ça les très très fortes chaleurs, la canicule, ça n'arrange rien, et forcément, les raisins, eux, ils grossissent, ils mûrissent plus vite que prévu, les degrés montent, et voilà.
1: Et ils grossissent, justement ?
2: Alors ils grossissent beaucoup moins que normal parce que là le grossissement d'une baie de raisin en fait c'est la pluie qui l'a fait s'activer. Donc effectivement il va manquer un peu de rendement, un peu de jus. Mais bon, on est quand même sur une année où on avait une très belle mise à fruits, un très bon potentiel de production. Donc même si on n'a pas optimisé les volumes, c'est qu'à la fin qu'on verra vraiment. Mais on aura quand même une récolte correcte.
1: Dans tout ça, la vigne, elle, comment elle résiste? Est-ce qu'elle parvient à résister à ces très grosses chaleurs et ce manque de pluviométrie?
2: Alors, on peut dire bizarrement, mais ça confirme ce qu'on sait sur la vigne, c'est que la vigne est très résiliente. Et du coup, elle va très bien. Là, le feuillage est vert, il n'y a pas d'impact sur le feuillage, etc. Donc, la vigne va bien. Maintenant, si ça continuait sur l'arrière-saison, ça pourrait s'aggraver. Mais on va dire que pour l'instant, tous les feux sont ouverts et que c'est de bon augure pour accompagner la fin du mûrissement des rouges.
1: D'accord, parce que voilà, là, vous avez commencé avec les blancs, chardonnay, aussi Vermentino pour le vin effervescent.
2: C'est ça.
1: C'est plus tard, les rouges vont commencer ?
2: Là, on enchaîne directement dès demain avec les gamets pour les rosés, puisque le rosé, c'est pareil, c'est un peu comme les blancs. Hein, on recherche cet équilibre avec le sucre et l'acidité, avec des degrés pas trop élevés. Donc là, sur les gamets qui font partie majoritairement d'assemblage de nos vins rosés, il faut les faire rapidement.
1: C'est la course en ce moment, enfin, tout devient un petit peu mûr d'un coup.
2: Alors c'est la course un peu comme toutes les années au moment des vendanges. C'est vrai que ce qui change c'est la période parce qu'effectivement on est au 14 août, on est en pleine saison estivale avec les touristes qui sont là, les visiteurs à la cave, etc. Donc ça modifie les habitudes. Mais après on sait que quand les vendanges commencent, c'est au jour le jour qu'il faut suivre les parcelles pour pouvoir intervenir au plus près de l'optimum de maturité.
1: Vous êtes plutôt confiant ?
2: Confiant, oui, dans le sens où on a une base du potentiel de production qui était bonne. On va en perdre un petit peu par l'effet canicule, mais globalement, on devrait arriver à faire, j'espère, si le mois qui vient n'est pas outrancier en température, mais on devrait faire une récolte correcte.
1: Correct et qualitativement parlant.
2: Alors par contre, qualitativement, pour l'instant, c'est top. Si on ne se fait pas gagner par les degrés et par la sécheresse, ce qu'on rentre là, c'est très bon, c'est super équilibré. Donc voilà, mais en fait, il n'y a rien de surprenant puisqu'on a eu un printemps qui était hyper propice à la vigne. Donc on a eu une très belle floraison, un printemps humide et pas trop froid. Et puis c'est monté progressivement jusqu'à mi-juin, fin juin. Voilà, l'impact cette année, c'est réellement la canicule de juillet-août, quoi.
1: Il faut patienter un petit peu maintenant encore.
2: Oui, il faut patienter, il faut courber les chines et puis s'adapter comme on le fait tout le temps, mais peut-être cette année et les années à venir plus que par le passé. Il va falloir apprendre à vivre avec ça.
1: Et donc on vous souhaite une bonne fin de vendange pour cette année 2026. C'était donc Philippe Leyma, le président de la CAF coopérative, au micro d'Olivier Serac, RGB pour le Graal.
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2: Bonjour à tous, à la une de l'actualité, Sophie Anneau va entrer dans l'histoire. Aujourd'hui, elle va devenir la première française à effectuer une sortie dans l'espace pendant environ 6h30. Elle va quitter la station spatiale internationale avec l'américain Anil Menon. Objectif, remplacer une antenne de communication défectueuse, une sortie prévue autour de 14h30, heure française. Des recherches en cours au large de l'île Dieu après la découverte d'un voilier à la dérive. L'embarcation de 13 mètres a été repérée par un passager d'un ferry. Un canot envoyé sur place n'a trouvé personne à bord ni autour du bateau. Un hélicoptère et un avion ont été mobilisés. On ignore pour l'instant combien de personnes se trouvaient à bord. Emmanuel Macron annonce que les dispositifs d'aide prévus pour la Gironde seront aussi appliqués dans le Var pour les communes touchées et évacuées à cause des incendies. À Bormes-les-Mimosas, hier, le président de la République a également rendu hommage aux pompiers mobilisés cet été. 11 000 soldats du feu engagés dans le Var, 4 pompiers sont morts en intervention. Et en football, bonne nouvelle pour Olivier Giroud. Sorti blessé le week-end dernier pendant le match amical entre Lille et Everton, l'attaquant du LOSC a passé des examens qui n'ont révélé rien de sérieux. Il va reprendre l'entraînement individuel à partir d'aujourd'hui avant un retour progressif avec le groupe.
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4: Bonjour à tous, bonne fête aux Hélènes qui nous écoutent ce matin, ce 18 août. On les embrasse pour leur fête. Sympathique, mais pas toujours facile à vivre au quotidien. Ce sont des sentimentales, leur très forte émotivité les rend quelque peu capricieuses. Elles ont tendance à vivre dans l'imaginaire et à fuir les réalités du train-train quotidien. Voici les faits du jour. 1949, un incendie dans les Landes détruit 120 000 hectares de forêt et tue 84 personnes. 1964, départ à San Francisco de la première tournée aux USA des Beatles. 1966, révolution culturelle en Chine dans les rues de Pékin. Des milliers de gardes rouges, pour la plupart des étudiants, défilent en brandissant le petit livre rouge. 1969, un bateau de promenade, la Frédieu, coule près de la rive de Thonon-les-Bains, en Haute-Savoie, avec 50 passagers, dont 39 enfants d'une colonie de vacances mosellane. Bilan 8 morts et 13 disparus. 1979, le paquebot France, rebaptisé Norway, quitte définitivement le Havre pour entreprendre une deuxième carrière. 1983 en France, à Paris, le matériel de la radio Carbone 14 est saisi. La fréquence est immédiatement réattribuée à une autre station, Fréquence Gay. Les anniversaires célèbres, Edward James Norton Jr., acteur américain, Daniela Lombroso, née à Tunis, animatrice télé, Didier Auriol, pilote de rallye français, champion du monde en 94, nous avons aussi Carole Bouquet, l'actrice qui vient de Neuilly-sur-Seine, l'acteur américain Robert Redford et Roman Polanski, réalisateur franco-polonais. Avant de se quitter, le dicton du jour, à la Sainte-Hélène, la noix est pleine et le cerneau se met dans l'eau. Profitez bien de cette journée, à demain.
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2: Cette semaine, à Mortemart, découvrez les ateliers hors les murs au Château des Ducs. Deux artisanes et artisans y présentent leur savoir-faire. Lisette Jossoin, créatrice de bijoux médiévaux, et Danielle Houzeau, créatrice et restauratrice de mobilier en bois et spécialiste de la tapisserie traditionnelle. Une belle occasion de découvrir des métiers et des savoir-faire d'exception durant tout le mois d'août, du mardi au dimanche de 9h à 18h. Ce jeudi 20 août, retrouvez le marché des producteurs de pays, Odora. Rendez-vous à partir de 17h, place de la Collégiale. Venez rencontrer des producteurs et déguster des produits locaux dans une ambiance conviviale. Ce dimanche 23 août, le club de l'avenir de Brigueuil-le-Chantre organise un loto à la salle des fêtes de Tollé. Ouverture des portes à 13h15, à gagner des bons d'achat de 10 à 400 euros, une télévision UHD de 109 cm et encore d'autres lots. Une tombola vous est proposée avec buvette et restauration sur place et il est possible de réserver au 06 87 46 03 66. Ce dimanche 23 août toujours, le comité des fêtes de Saint-Hilaire-la-Treille organise un vide-grenier vide-dressing avec la présence d'artisans, créateurs et d'une fête foraine. Une soirée festive animée par un DJ et un repas vous est proposé pour la somme de 18 euros. Réservation ou information au 06 60 53 69 16. Toujours ce dimanche 23 août, le syndicat d'initiative de Montreux-le-Sénart organise une journée d'animation gratuite autour des fours à pain. Dès le matin, deux fours à bois seront allumés pour préparer pain à l'ancienne, pâté de pommes de terre et de viande, tarte et pruneaux et flognardes proposés à la vente dès 10h30. De 14h à 19h, le village accueillera des démonstrations de battage à l'ancienne, des véhicules de collection, des calèches et du matériel agricole. L'animation musicale sera assurée par le groupe folklorique L'Eglantino des Limousis et Lisa l'Orgue de Barbarie. Les visiteurs pourront également découvrir les sites de Nostalgie Rurale et Art Expo, buvettes et restaurations sur place. Odora, profitez de l'exposition sur l'histoire et les caractéristiques de l'orgue Cavaille-École de la Collégiale Saint-Pierre. Classé au monument historique pour le 150e anniversaire de son inauguration en 1876, l'exposition se trouve à la Maison du Patrimoine et les visites sont possibles jusqu'au 20 septembre de 10h à midi et de 14h30 à 18h. Le tiers-lieu de Maniac Laval vous propose un repas partagé le vendredi 28 août à 12h30 ainsi que l'exposition Le Barbichet à la Noce qui est présentée jusqu'au 29 août. Le vendredi 28 août, rendez-vous pour le dernier vendredi de 6 à 7 à Bellac au parc de la mairie. Un concert gratuit en plein air de la chorale de Bellacor vous est proposé, de quoi passer une agréable soirée d'été. Samedi 29 août, l'association Saint-Martin de Dinsac organise un concours de pétanque. Inscription à partir de 13h30 avec un jet du but à 14h30, 12 euros pour la doublette, buvette et sandwich seront proposés sur place. L'association Cavale pour tous organise une randonnée pédestre, équestre et VTT le dimanche 30 août à l'hippodrome de la Sagne Odora. Accueil dès 8h, départ entre 8h30 et 10h avec des parcours de 6, 11 ou 21 km. Une buvette et de la restauration seront proposées sur place ainsi qu'une chasse au trésor à partir de 14 euros. Tarif randonnée 5 euros, repas 17 euros ou formule randonnée plus repas à 20 euros. Réservation avant le 23 août sur Hello Asso ou via le QR code de l'affiche. Renseignements au 06 38 92 14 33.
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2: À Sieux, les nuits musicales reviennent du 19 au 23 août pour leur 28e édition. Pendant 5 jours, le festival propose un véritable voyage musical, un festival qui fait de la guitare son instrument vedette, sous toutes ses formes et toutes ses sonorités. Laurent Boutros, guitariste virtuose et organisateur des nuits musicales de Sieux, nous en parle.
3: Alors, les nuits musicales de Sieux, c'est un festival qui est généralement tourné avec un fil conducteur, tourné vers la guitare comme soliste, mais la guitare comme accompagnement, comme instrument d'accompagnement, et aussi visitant toute époque et tout style dans la mesure du possible.
2: Une programmation riche pour les nuits musicales de Sieux.
3: Alors la programmation est une programmation déjà, je voudrais le préciser, grand public. C'est-à-dire que ça ne s'adresse pas uniquement aux puristes. Alors il y a des gens qui sont assez puristes, hein, qui aiment beaucoup la guitare et qui en font eux-mêmes, hein, qui viennent au concert. Mais il y a aussi dans la programmation une idée de développer les publics et de les faire se croiser, ce qui se fait assez peu, malheureusement.

0: dans les festivals de guitare. Donc là, on a une thématique du 19 au 23, avec le 19 et le 23, à l'ouverture comme à la clôture des Nuits de la guitare, avec au moins trois artistes qui vont chacun dans un style différent montrer les palettes de l'instrument. Mercredi et jeudi à Sieux pour commencer, on a une soirée brésilienne aussi avec un chant guitare. Le Brésil revient cette année, pas mal. On a également le vendredi à Saillat-sur-Vienne, on a une soirée avec un petit changement, le duo Talisman danse et guitare qui va remplacer le duo Moka, toujours sur la même thématique de l'Amérique latine, et Blandine Bénard, guitariste bordelaise. Et puis pour terminer, donc le samedi à Roussac, un duo qui est plutôt tourné vers la France et le Japon, puisqu'il y a Toshiji Ishii et sa fille qui réside en France, qui vont nous faire un voyage déjà en lui-même autour du monde, plutôt tourné entre la France et le Japon. Oui. Et on termine, comme je l'ai dit, donc avec la nuit de la guitare le 20 août.
1: Les nuits musicales de Sieux ne se passent pas seulement à Sieux.
0: Il y a 6 ans, on a décidé, après plus de 20 éditions, à tester d'autres acoustiques musicales dans le coin, d'autres lieux qui pouvaient accueillir un concert, parfois des lieux éloignés. C'est ainsi qu'on se retrouve cette année, toujours avec quelques partenaires qui nous font confiance d'année en année, comme la commune de Saillat-sur-Vienne et celle de Saint-Port-de-Leulac. En même temps, pour nous, c'est une volonté de montrer qu'on peut rayonner sur le territoire. Là, d'ailleurs, on rayonne sur 3 communautés de communes, finalement, même si une majorité de concerts ont lieu cette année sur Sieux, 4 concerts sur la communauté de communes du Haut-Limousin. Mais c'est aussi une volonté de remettre à plat, finalement, un modèle économique et puis de le renforcer afin de pouvoir perdurer dans le temps et faire découvrir aussi un peu l'importance de nos programmations sur le territoire.
1: Un festival où l'on découvre la guitare sous toutes ses formes et sous toutes ses sonorités.
0: Oui, c'est important et je crois que c'est un petit peu le lui-même du fondement du festival, c'est de connaître davantage l'instrument. C'est-à-dire que c'est peut-être l'instrument le plus connu au monde, la guitare, parce que qui n'a jamais entendu parler d'une guitare. Par contre, c'est peut-être le moins méconnu dans ses possibilités. Je m'exprime mieux. Je précise, ça peut être un instrument de virtuose, comme vous l'avez dit, ça peut être un instrument d'accompagnement. Il peut être dans beaucoup de styles de musique, et parfois c'est une guitare qui est même différente dans sa facture instrumentale. Mais on reste raisonnablement quand même tourné autour de la qualité sonore de la nature, donc ça reste une guitare encore de nylon, qui est assez peu amplifiée. Elle peut l'être, mais juste pour équilibrer l'instrument quand il joue avec d'autres instruments plus sonores, mais jamais vraiment on a des salles qui sont confidentielles et c'est plutôt voulu, on ne cherche pas à jouer dans des salles de plus en plus grandes, mais plutôt de plus en plus adéquates, si vous voulez, avec l'instrument. C'est pour ça que nos jauges peuvent aller de 70 personnes à 150 personnes. C'est à peu près notre cible de salle. Et voilà, c'est un petit peu ça ce fondement, c'est de faire découvrir, redécouvrir l'instrument sous d'autres facettes et aussi à travers un voyage culturel.
1: Les Nuits musicales de Sieux se déroulent donc du 19 au 23 août avec plusieurs concerts dans les communes partenaires. Les tarifs vont de la gratuité pour les moins de 14 ans à 23 € en plein tarif, avec également un pass à 55 € pour l'ensemble des concerts. La billetterie est ouverte en ligne sur le site nuitsmusicalesdesieux.com, mais il est toutefois possible de venir sans réserver, juste arriver 30 minutes à l'avance.
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2: Nous sommes à Branseille dans la chronique 5 minutes en Limousin aujourd'hui. Branseille où les premières vendanges ont débuté la semaine dernière, le 14 août. Du jamais vu donc dans l'histoire de cette cave qui est née, je vous le rappelle, à la fin des années 80 en Corrèze. Donc ce sont les premières vendanges des vins blancs qui seront ensuite destinés à produire les vins effervescents de cette cave branseillaise, des vins donc issus de cépages Vermentino. Et pour en parler aujourd'hui, nous sommes donc avec Philippe Leyma, le président de la cave branseillaise des Mille et Une Pierres.
3: C'est vraiment historique, on peut considérer qu'on a 3 semaines d'avance. Et même ce matin, en démarrant, on se rend compte que il est, sur les blancs notamment, il est vraiment temps de le faire, puisqu'on a, on a des degrés qui sont déjà très élevés. L'acidité qui commence à baisser. Donc oui, pour les blancs et pour le profil de produit qu'on voulait faire, il faut vraiment les faire maintenant. Ouais.
2: Ce sont ces vagues de chaleur qui se sont succédées depuis le printemps qui font que les raisins sont quasiment matures ou arrivés à maturité.
3: Oui, ben en fait, c'est une combinaison de 2 facteurs. Le premier, c'est le manque d'eau estivale, puisqu'on a eu effectivement un très beau printemps, très généreux en pluviométrie, mais par contre, début d'été, très sec, manque d'eau chronique, et puis rajouter à ça les très très fortes chaleurs, la canicule, ça n'arrange rien, et forcément, les raisins, eux, ils grossissent, ils mûrissent plus vite que prévu, les degrés montent, et voilà.
2: Et ils grossissent, justement ?
3: Alors ils grossissent beaucoup moins que normal parce que là le grossissement d'une baie de raisin en fait c'est la pluie qui l'a fait s'activer. Donc effectivement il va manquer un peu de rendement, un peu de jus. Mais bon, on est quand même sur une année où on avait une très belle mise à fruits, un très bon potentiel de production. Donc même si on n'a pas optimisé les volumes, c'est qu'à la fin qu'on verra vraiment. Mais on aura quand même une récolte correcte.
2: Dans tout ça, la vigne, elle, comment elle résiste? Est-ce qu'elle parvient à résister à ces très grosses chaleurs et ce manque de pluviométrie?
3: Alors, on peut dire bizarrement, mais ça confirme ce qu'on sait sur la vigne, c'est que la vigne est très résiliente et du coup, elle va très bien. Là, le feuillage est vert, il n'y a pas d'impact sur le feuillage, etc. Donc, la vigne va bien. Maintenant, si ça continuait sur l'arrière-saison, ça pourrait s'aggraver. Mais on va dire que pour l'instant, tous les feux sont ouverts et que c'est de bon augure pour accompagner la fin du mûrissement des rouges.
2: D'accord, parce que voilà, là, vous avez commencé avec les blancs, chardonnay, aussi Vermentino pour le vin effervescent.
3: C'est ça.
2: C'est plus tard, les rouges vont commencer ?
3: Là, on enchaîne directement dès demain avec les gamets pour les rosés, puisque le rosé, c'est pareil, c'est un peu comme les blancs. On recherche cet équilibre avec le sucre et l'acidité, avec des degrés pas trop élevés. Donc là, sur les gamets qui font partie majoritairement d'assemblage de nos vins rosés, il faut les faire rapidement.
2: C'est la course en ce moment, enfin, tout devient un petit peu mûr d'un coup.
3: Alors c'est la course un peu comme toutes les années au moment des vendanges. C'est vrai que ce qui change, c'est la période, parce qu'effectivement, on est au 14 août, on est en pleine saison estivale avec les touristes qui sont là, les visiteurs à la cave, etc. Donc ça modifie les habitudes. Mais après, on sait que quand les vendanges commencent, c'est au jour le jour qu'il faut suivre les parcelles pour pouvoir intervenir au plus près de l'optimum de maturité.
2: Vous êtes plutôt confiant ?
3: Confiant, oui, dans le sens où on a une base du potentiel de production qui était bonne. On va en perdre un petit peu par l'effet canicule, mais globalement, on devrait arriver à faire, j'espère, si le mois qui vient n'est pas outrancier en température, mais on devrait faire une récolte correcte.
2: Correcte et qualitativement parlant ?
3: Alors par contre, qualitativement, pour l'instant, c'est top. Si on ne se fait pas gagner par les degrés et par la sécheresse, ce qu'on rentre là, c'est très bon, c'est super équilibré. Donc voilà, mais en fait, il n'y a rien de surprenant puisqu'on a eu un printemps qui était hyper propice à la vigne. Donc on a eu une très belle floraison, un printemps humide et pas trop froid. Et puis c'est monté progressivement jusqu'à mi-juin, fin juin. Voilà, l'impact cette année, c'est réellement la canicule de juillet-août, quoi.
2: Il faut patienter un petit peu maintenant encore.
3: Oui, il faut patienter, il faut courber les chines et puis s'adapter comme on le fait tout le temps, mais peut-être cette année et les années à venir plus que par le passé. Il va falloir apprendre à vivre avec ça.
2: Et donc on vous souhaite une bonne fin de vendange pour cette année 2026. C'était donc Philippe Leyma, le président de la cave coopérative, au micro d'Olivier Serac, RGB pour le Graal.
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2: Bonjour à tous, l'essentiel de l'actualité, la ministre de l'Agriculture Annie Genevard parle d'une crise profonde et d'un été terrible pour les agriculteurs. Elle réunira tous les préfets le 27 août prochain pour adapter les aides selon les territoires. Conséquence aussi dans les rayons, certains fruits et légumes devraient être plus petits, mais la ministre assure que la grande distribution s'engage à éviter une flambée des prix. La canicule recule, mais la sécheresse reste très préoccupante en France. Après des semaines de forte chaleur et très peu de pluie, de nombreux cours d'eau sont à sec et l'approvisionnement en eau potable reste sous tension. Les récoltes sont également menacées. Les prochaines pluies devraient rester trop irrégulières pour améliorer rapidement la situation. Il faudrait des épisodes durables et bien répartis pour combler les déficits. Près de 3 millions de familles vont recevoir l'allocation de rentrée scolaire, une aide comprise entre 427 et 466 euros par enfant selon son âge et sous condition de ressources. Ce coup de pouce représente environ un tiers du budget annuel consacré à l'équipement scolaire. Et enfin, Sophie Adenau va entrer dans l'histoire. Aujourd'hui, elle deviendra la première Française à effectuer une sortie dans l'espace. Pendant environ 6h30, elle quittera la station spatiale internationale avec l'Américain Anil Menon. L'objectif est de remplacer une antenne de communication défectueuse. Une sortie prévue autour de 14h35, heure française.
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4: Et bienvenue à vous en ce mardi matin, mardi que l'on passe ensemble jusqu'à 13h sur RMJ. Autour de midi, c'est Philippe pour vous accompagner comme tous les matins avec le meilleur de vos musiques, de beaux souvenirs et puis bien sûr vos rubriques habituelles. Installez-vous confortablement, on découvrira au cours de ces 3 heures l'information bien sûr avec la rédaction du Graal, la chronique 5 minutes en Limousin et le programme télévision de ce mardi. Tout de suite on fait le point sur l'état du ciel, très belle matinée à tous.
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5: Aujourd'hui, lundi 17 août 2026, changement de décor en Nord-Haute-Vienne. Après les fortes chaleurs de ces derniers jours, le temps sera beaucoup plus nuageux avec un risque d'averse par moment sur le territoire. Ce matin, le ciel est chargé mais quelques éclaircies peuvent encore se montrer. Les températures sont plus fraîches qu'en fin de semaine avec environ 18 degrés à Bellac et Saint-Junien et des températures similaires du côté de Nantia, Magnac-Laval ou encore Bessines-sur-Gartempe. Cet après-midi, les nuages resteront bien présents et quelques averses pourront se produire localement. Malgré cela, les températures resteront encore élevées pour la saison avec jusqu'à 30 degrés à Nantia et Château-Ponsac, tandis que le thermomètre sera plutôt autour de 28 degrés à Tersanne. En soirée, le temps restera nuageux avec un risque d'averse avant une baisse progressive des températures. Le vent soufflera également de secteur ouest avec des rafales pouvant dépasser les 30 km/h localement. Aujourd'hui, lundi 17 août, nous fêtons les hyacinthes. Excellente journée à toutes et à tous.
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1: Bonjour à toutes et à tous. Bienvenue à un nouveau numéro du magazine du tiers-lieu et Maniac Cueil. Aujourd'hui, je suis avec Joël. Bonjour Joël.
2: Bonjour.
1: Donc, nous sommes déjà au mois d'août et notre programme d'été arrive doucement à sa fin. Il reste notamment que 2 semaines pour découvrir notre exposition, Les Barbichets à la noce. Alors Joël, il faut en profiter, n'est-ce pas ?
2: Oui, il faut encore en profiter. En plus, le mercredi 19 août, Jean-Pierre Alély, qui a organisé cette exposition, fera une visite commentée à 14h30 pour nous raconter les origines de cette coiffe limousine magnifique.
1: Il y aura aussi une autre visite à noter dans vos agendas. Elle aura lieu le 21 août avec Michael Toury. C'est l'avant-dernière visite de sa série de l'été, toujours autour du thème du patrimoine inédit.
2: Pour cette visite du 21 août, on vous conseille vivement de vous rapprocher de notre accueil Maniaccueil pour vous communiquer les dernières informations pratiques, comme le lieu de rendez-vous, etc.
1: Et pour terminer notre programme d'été, nous vous invitons pour une journée de convivialité le samedi 22 août. C'est une journée divisée en 3 parties. Nous allons commencer à 10h30 par une randonnée. Le départ de cette randonnée se fera devant le tiers-lieu. Et nous marcherons ensemble jusqu'au très joli hameau qui s'appelle la Vaugelade. Et après, Joël ?
2: Oui, alors vers midi, il y aura un pique-nique. Alors chacun apporte son repas.

0: ont organisé une exposition du 1er au 17 septembre. C'est une exposition qui permet d'avoir une vue d'ensemble sur toutes les associations qui vivent à Magnac-Laval. Effectivement, notre tissu associatif à Magnac est très important et on est sûr que tout le monde ne sait pas qu'il y a par exemple une association pour le tir à l'arc, pour le judo, enfin il y a plein de choses. Et donc c'est une occasion de venir voir un petit peu tout ce que nous faisons.
1: Et l'occasion peut-être de démarrer une nouvelle activité pour la rentrée. Et après, on organise, n'est-ce pas, Joël, une balade en septembre?
0: Oui, en septembre, on organise une balade par rapport à une proposition du centre de plein air de Latus-Saint-Rémy. Le 12 septembre, à partir de 14h30, rendez-vous au tiers-lieu. C'est une balade organisée sur le thème de la haie.
1: La haie qui fait partie vraiment de notre paysage, Limousine. Elle accueille de nombreux animaux et insectes et, très important, elle protège les sols et participe à la biodiversité. Donc, quelques dates à retenir,
0: oui,
1: n'est-ce pas?
0: Oui, quelques dates. Voilà, on peut refaire un petit peu...
1: Oui, rapidement, le 19 août, la visite commentée de l'exposition des Barbichets. La visite guidée de Michael Toury le 21 août. Et le 22 août, notre journée de convivialité.
0: Et puis, bien sûr, les deux manifestations en septembre, c'est-à-dire l'exposition sur les associations... Et la sortie, la randonnée avec le centre de plein air de Latus-Saint-Rémy au sujet des haies.
1: Donc pour toutes les informations, des précisions par rapport à ces activités, n'hésitez pas à nous contacter au 07 70 00 64 79 où vous pouvez trouver toutes les informations sur Panneau Pocket et Facebook, Instagram.
0: Nous espérons vous retrouver nombreux pour ces activités de fin d'été.
1: Et un petit rappel des horaires d'ouverture de Magnac-Laval, c'est tous les jours jusqu'à la fin août, 10h à 13h et 14h à 18h, sauf le dimanche. Et on serait très heureux de vous accueillir. Au revoir, merci.
0: Au revoir.
2: C'était le Mag du Tiers-Lieu sur RMJ avec le Tiers-Lieu de Magnac-Laval. Autour de midi sur le 90.1, merci d'être avec nous en ce mardi matin. Dans un instant, le retour de la musique. Et d'ici une petite demi-heure, on fait le point sur l'information.
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4: Ce mardi 18 août, la 59e édition du Tour du Limousin Périgord-Nouvelle-Aquitaine part de Vérac dans le territoire de Limoges Métropole. Pour son grand départ, avant de rejoindre Dun-le-Palestel dans la Creuse, quatre étapes imaginées par l'organisation pour rendre le spectacle encore plus beau. Avant de parler étapes et coureurs, la canicule présente depuis quelques semaines sur notre région, Christian Courbater s'en préoccupe et s'inquiète pour la tenue des étapes.
5: Énormément. C'est bien sûr que c'est très inquiétant. Alors après, ce qui me donne un petit peu plus le moral, c'est que ça redescend sérieusement et qu'on risquerait même d'avoir de la pluie. Donc oui, je pense qu'on va être soulagé, mais avant qu'on ne sache ça, on était sur une quatrième zone de canicule. Là. C'est très inquiétant parce que bon, d'abord les coureurs souffrent, on le sait. Et forcément, derrière, si on passait en zone rouge, on se rappelle ce qui s'est passé en Corrèze sur le Tour de France. On n'a pas envie de voir ça chez nous. Hein. Le Limousin, on n'aurait pas besoin de ça. Quoi. Voilà, il ne faut surtout pas qu'on ait ou une annulation d'épreuve ou une restriction du kilométrage. Voilà.
4: Par rapport à ce qui s'était passé sur l'étape du Tour de France, Malmort-Ussel réduit par l'organisation d'une cinquantaine de kilomètres, Christian Courbater et son équipe ont réfléchi à des solutions et que tout soit fait afin de ne pas en arriver là.
5: Évidemment, alors on a pris des mesures. Hein. Les mesures sont déjà prises au cas où. Notamment avec des zones fraîcheur supplémentaires qu'il n'y avait pas d'habitude, des motos, qu'on appelle ça, des motos fraîcheur que nous n'avions pas pour ravitailler les coureurs en dehors des zones, puisque vous savez, ils ont des zones bien strictes, et où c'est le directeur sportif qui peut monter, mais pas toujours. Donc là, nous, on a prévu des motos pour les ravitailler. Nous avons vu avec les pompiers sur les zones départ et éventuellement d'avoir des brumisateurs, des canons brumisateurs pour pouvoir rafraîchir l'atmosphère du départ. Donc oui, on a envisagé déjà on a vu plusieurs choses possibles. On a augmenté aussi une zone supplémentaire de ravitaillement, donc qui n'était pas prévue au départ. Mais on l'a prévue, on n'est pas obligé de la mettre, mais si on voit que les températures

0: évidemment, tout ce que je viens de vous dire s'annule, mais sinon, voilà. Je sais qu'on travaille également avec la préfecture pour ça, pour savoir exactement comment ça va se passer la semaine prochaine. Quoi. Mmh. Ben oui, c'est ça, parce que automatiquement, si on est obligé de réduire, on va blesser les communes. On l'a vu en Corrèze. Mmh. C'est toujours très, très embêtant, c'est toujours très, très délicat. Et franchement, on n'en a pas envie. Mmh. Et puis, ça troque le parcours. C'est plus pareil, quoi. C'est, voilà. Donc, on n'en a pas envie. Mais évidemment, on aurait des plans B si jamais il y avait vraiment la catastrophe au niveau de la canicule. Bien sûr, il y a des plans B qui sont prévus.
1: Dans ce peloton, un invité de prestige, plus habitué des pistes de biathlon, Émilien Jacquelin, champion olympique de la discipline, fera partie du peloton au sein de la formation Décathlon CGM.
0: Oui, exactement. Donc là, Émilien Jacquelin, on est très heureux de le voir. Ça va être sa première course pro et il va faire donc la première course à étape pro de sa carrière en venant au Tour du Limousin. Alors il s'est préparé, bien sûr, spécialement. J'ai vu qu'il a fait des stages en altitude avec l'équipe Décathlon. Si Décathlon l'a recruté, c'est parce que certainement il a des capacités à pouvoir rivaliser avec le niveau pro. Bon, maintenant, ça va être sa première course. Je pense pas qu'il aille dans les échappées tout de suite. Je pense qu'il va apprendre le métier. Mais pour nous, dans tous les cas, on va toucher un public différent parce que c'est une vedette. Et c'est une vedette, en plus c'est un garçon très sympa, donc moi je pense que ouais, c'est très bien qu'il vienne sur le Tour du Limousin.
1: Comme à son habitude, Christian Courbater, président du Tour du Limousin, a des chouchous, il nous en parle à notre micro.
0: Moi j'ai quelques petits chouchous là dans les jeunes, là, que je sens bien, une fois qu'ils ont gagné, on est tout surpris de les voir gagner chez nous, puis 2-3 ans après on s'aperçoit que finalement au niveau international ils sont très bons. Ça me rappelle Romain Grégoire en 2023 ou même d'autres. Donc ouais, cette année ouais, j'en ai quelques-uns là. J'ai Maxime Decomble là, qui est chez Groupama. Je mets une petite pièce sur lui, il va nous faire un truc. Mais il y a Antoine Lotte aussi chez Decathlon, c'est un excellent coureur en devenir. Ça va être quelqu'un qui va percer dans le Tour de France dans quelques années, donc ouais. Mais on a Valentin Ferron aussi que je sens bien. On a Kylian Verschuren, tiens, c'est un gars de l'équipe Unibet, l'équipe Aventurini en fait, et que je sens bien dans ces jeunes. Mais on a aussi Mathis Lebert qui faisait ses débuts dans le Tour de France. On l'a vu, il a fait des échappées, c'est difficile hein, de faire des échappées dans le Tour de France. Donc oui, c'est des jeunes qu'on va entendre parler bientôt, s'ils viennent au Tour du Limousin, qui gagnent une étape, seulement une étape.
1: 59e édition du Tour du Limousin Périgord-Nouvelle-Aquitaine du 18 au 21 août, départ mardi de Vérac en Haute-Vienne pour une arrivée à Dun-le-Palestel dans le département de la Creuse. Pour la deuxième étape 100% périgordine, Salignac, Les Aiguilles, Lannoye en Périgord vert. Les coureurs rejoindront une étape 100% en Corrèze jeudi, Saint-Privat Aigleton pour l'arrivée finale à Limoges-Beaublanc avant le départ de Nantes vendredi. Qui succédera à Ewan Kostiou pour cette 52e édition du Tour du Limousin Périgord-Nouvelle-Aquitaine? Réponse vendredi.
2: Reportage signé Julien Chalangeas pour Kaolin.
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1: Bonjour à tous, les programmes télé, la télévision pour ce soir mardi. On débute avec la chaîne TF1 qui nous propose ce soir le film de Marvel, diffusé dès 21h10. À la même heure ce soir sur France 2, rendez-vous avec le magazine Rendez-vous en Terre Inconnue. Sur France 3, la série OPJ, diffusée dès 21h10. Sur la chaîne France 5, le film La Grande Évasion, diffusé dès 21h. Sur la chaîne M6 ce soir, place au magazine Zone Interdite, sur tourisme, pollution, menace sur les perles de la Méditerranée. Sur la chaîne TMC, rendez-vous avec le magazine 90 Enquête à partir de 21h25. Et enfin, pour terminer, rendez-vous par exemple ce soir sur la chaîne TF1 Série Film avec la série Balthazar dès 21h10. Avec tout ça, bonne soirée télé.
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2: 11h sur votre radio, merci d'être au rendez-vous sur le 90.1. C'est toujours Philippe pour vous tenir compagnie. Et avant de retrouver la musique, le point sur l'info.
3: Bonjour à tous, l'essentiel de l'actualité. La ministre de l'Agriculture, Annie Genevard, parle d'une crise profonde et d'un été terrible pour les agriculteurs. Elle réunira tous les préfets le 27 août prochain pour adapter les aides selon les territoires. Conséquence aussi dans les rayons. Certains fruits et légumes devraient être plus petits, mais la ministre assure que la grande distribution s'engage à éviter une flambée des prix. La canicule recule, mais la sécheresse reste très préoccupante en France. Après des semaines de forte chaleur et très peu de pluie, de nombreux cours d'eau sont à sec et l'approvisionnement en eau potable reste sous tension. Les récoltes sont également menacées. Les prochaines pluies devraient rester trop irrégulières pour améliorer rapidement la situation. Il faudrait des épisodes durables et bien répartis pour combler les déficits. Près de 3 millions de familles vont recevoir l'allocation de rentrée scolaire, une aide comprise entre 427 et 466 euros par enfant selon son âge et sous conditions de ressources. Ce coup de pouce représente environ un tiers du budget annuel consacré à l'équipement scolaire. Et enfin, Sophie Adenau va entrer dans l'histoire aujourd'hui. Elle deviendra la première française à effectuer une sortie dans l'espace. Pendant environ 6h30, elle quittera la station spatiale internationale avec l'américain Anil Menon. L'objectif est de remplacer une antenne de communication défectueuse. Une sortie prévue autour de 14h35, heure française.
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4: Aujourd'hui, mardi 18 août 2026, le temps sur le nord de Vienne ainsi que sur l'ouest Creuse sera globalement ensoleillé. Toutefois, un léger voile nuageux sera présent tout au long de la journée. En revanche, aucun risque de pluie, les températures seront comprises entre 30 et 33 degrés sur le territoire. Ce matin, le thermostat grimpe petit à petit avec toujours un soleil bien présent sur l'ensemble du territoire et une sensation de chaleur sèche. Cet après-midi, le voile nuageux sera bien présent, ce qui permet au thermomètre de ne pas grimper au-delà des 33 degrés. Malgré cela, les températures resteront encore élevées pour la saison avec jusqu'à 31 degrés à Nantia et Château-Ponsac, 32 degrés à Bessines-sur-Gartempe et Tersanne et jusqu'à 33 degrés pour la maximale à Bellac, Ambazac et Limoges. En soirée, les températures redescendront progressivement jusqu'à atteindre des températures correctes et propices pour passer une agréable nuit au frais. Aujourd'hui, mardi 18 août, nous fêtons les Saintes-Hélènes. Excellente journée à toutes et à tous.
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1: Que choisir pour décorer une chambre à petit prix? Tout d'abord, il faut savoir que décorer une chambre à petit prix ne veut pas dire la décorer à moitié. Bien au contraire, au mur, vous pouvez opter pour de la peinture qui sera plus économique que tout autre revêtement. Pour le mobilier, vous trouverez une grande variété de meubles à des prix tout à fait raisonnables et au style différent dans les grandes chaînes d'ameublement qui vendent entre autres par correspondance. Mais une autre solution s'offre à vous, partez déambuler dans les brocantes où vous trouverez de vrais trésors à restaurer, comme des meubles vintage des années 50, 60 ou 80, très en vogue actuellement et qui donneront beaucoup de cachet à la pièce. S'ils ne sont pas en très bon état, n'hésitez pas à les poncer et à les repeindre de deux couleurs, une à l'intérieur et l'autre à l'extérieur du meuble, pour plus d'originalité par exemple.

0: Allez, on passe à la matinée ensemble dans Autour de Midi sur RMJ. Merci à tous d'être branchés sur le 90.
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1: À Sieux, les nuits musicales reviennent du 19 au 23 août pour leur 28e édition. Pendant 5 jours, le festival propose un véritable voyage musical, un festival qui fait de la guitare son instrument vedette, sous toutes ses formes et toutes ses sonorités. Laurent Boutros, guitariste virtuose et organisateur des nuits musicales de Sieux, nous en parle.
2: Alors, les nuits musicales de Sieux, c'est un festival qui est généralement tourné avec un fil conducteur tourné vers la guitare comme soliste, mais la guitare comme accompagnement, comme instrument d'accompagnement, et aussi visitant toute époque et tout style dans la mesure du possible.
1: Une programmation riche pour les nuits musicales de Sieux.
2: Alors la programmation est une programmation déjà, je voudrais préciser, grand public, c'est-à-dire que ça ne s'adresse pas uniquement aux puristes. Alors il y a des gens qui sont assez puristes, qui aiment beaucoup la guitare et qui en font eux-mêmes, qui viennent au concert. Mais il y a aussi dans la programmation une idée de développer les publics et de les faire se croiser, ce qui se fait assez peu, malheureusement, dans les festivals de guitare. Donc là, on a une thématique du 19 au 23, avec le 19 et le 23, à l'ouverture comme à la clôture des nuits de la guitare, avec au moins 3 artistes qui vont chacun dans un style différent montrer les palettes de l'instrument. Le jeudi, à Sieux, mercredi et jeudi à Sieux pour commencer. On a une soirée brésilienne aussi avec un chant guitare. Le Brésil revient cette année, pas mal. On a également le vendredi à Saillat-sur-Vienne, on a une soirée avec un petit changement, le duo Talisman danse et guitare qui va remplacer le duo Moka. Toujours sur la même thématique de l'Amérique latine, et Blandine Bénard, guitariste bordelaise. Et puis, pour terminer, le samedi, à Roussac, un duo qui est plutôt tourné vers la France et le Japon, puisqu'il y a Toshiji Ishii et sa fille, qui réside en France, qui vont nous faire un voyage déjà en lui-même autour du monde, plutôt tourné entre la France et le Japon. Oui. Et on termine, comme je l'ai dit, donc avec la nuit de la guitare le 20 août.
1: Les nuits musicales de Sieux ne se passent pas seulement à Sieux.
2: Il y a six ans.

0: on a décidé, après plus de 20 éditions, à tester d'autres acoustiques musicales dans le coin, d'autres lieux qui pouvaient accueillir un concert, parfois des lieux éloignés. C'est ainsi qu'on se retrouve cette année, toujours avec quelques partenaires qui nous font confiance d'année en année, comme la commune de Saillat-sur-Vienne et celle de Saint-Port-de-Lulac. En même temps, pour nous, c'est une volonté de montrer qu'on peut rayonner sur le territoire. Là, d'ailleurs, on rayonne sur 3 communautés de communes, finalement, même si une majorité de concerts ont lieu cette année sur Sieux, 4 concerts sur la communauté de communes du Haut-Limousin. Mais c'est aussi une volonté de remettre à plat, finalement, un modèle économique et puis de le renforcer afin de pouvoir perdurer dans le temps et faire découvrir aussi un peu l'importance de nos programmations sur le territoire.
1: Un festival où l'on découvre la guitare sous toutes ses formes et sous toutes ses sonorités.
0: Oui, c'est important et je crois que c'est un petit peu le lui-même du fondement du festival, c'est de connaître davantage l'instrument. C'est-à-dire que c'est peut-être l'instrument le plus connu au monde, la guitare, parce que qui n'a jamais entendu parler d'une guitare. Par contre, c'est peut-être le moins méconnu dans ses possibilités. Je m'exprime mieux. Je précise, ça peut être un instrument de virtuose, comme vous l'avez dit, ça peut être un instrument d'accompagnement. Il peut être dans beaucoup de styles de musique, et parfois c'est une guitare qui est même différente dans sa facture, instrumentale. Mais on reste résolument quand même tourné autour de la qualité sonore de la nature, donc ça reste une guitare encore de nylon, qui est assez peu amplifiée. Elle peut l'être, mais juste pour équilibrer l'instrument quand il joue avec d'autres instruments plus sonores, mais jamais vraiment on a des salles qui sont confidentielles et c'est plutôt voulu, on ne cherche pas à jouer dans des salles de plus en plus grandes, mais plutôt de plus en plus adéquates, si vous voulez, avec l'instrument. C'est pour ça que nos jauges peuvent aller de 70 personnes à 150 personnes. C'est à peu près notre cible de salle. Oui. Et voilà, c'est un petit peu ça ce fondement, c'est de faire découvrir, redécouvrir l'instrument sous d'autres facettes et aussi à travers un voyage culturel.
1: Les Nuits musicales de Sieux se déroulent donc du 19 au 23 août avec plusieurs concerts dans les communes partenaires. Les tarifs vont de la gratuité pour les moins de 14 ans à 23 € en plein tarif, avec également un pass à 55 € pour l'ensemble des concerts. La billetterie est ouverte en ligne sur le site nuitsmusicalesdecieux.com, mais il est toutefois possible de venir sans réserver, juste arriver 30 minutes à l'avance.

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1: La matinée touche tout doucement à sa fin. Vous vous préparez à passer à table et on reste ensemble avec, dans un instant, le coup d'œil sur l'information nationale et internationale en compagnie de RFI. Autour de midi se poursuit jusqu'à 13h, juste après ça.
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1: Bonjour à tous. À la une de l'actualité, le parquet de Paris ouvre une enquête sur des soupçons d'ingérence russe visant Édouard Philippe et Gabriel Attal. Les deux prétendants à la présidentielle auraient été ciblés ces dernières semaines par des campagnes de désinformation attribuées à des officines russes. Une enquête avait déjà été ouverte au début du mois pour des faits similaires concernant Raphaël Glucksmann. Manuel Bompard réclame une commission d'enquête parlementaire après les incendies de cet été. Le coordinateur de la France Insoumise accuse le gouvernement d'avoir menti sur les moyens disponibles pour lutter contre les feux. Il demande notamment 150 millions d'euros supplémentaires pour la sécurité civile et le recrutement de 50 000 pompiers. La ministre de l'Agriculture, Annie Genevard, parle d'une crise profonde et d'un été terrible pour les agriculteurs. Elle va réunir tous les préfets le 27 août, soit jeudi de la semaine prochaine, pour adapter les aides selon les territoires. Conséquence aussi dans les rayons, certains fruits et légumes devraient être plus petits, mais la ministre assure que la grande distribution s'engage à éviter une flambée des prix. Et puis du football, Lyon face à son avenir européen ce soir, barrage aller de la Ligue des Champions. L'OL joue sur le terrain de Fenerbahçe en Turquie, coup d'envoi à 21h, match retour à Lyon la semaine prochaine.
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3: Aujourd'hui, mardi 18 août 2026, le temps sur le nord de Vienne ainsi que sur l'ouest Creuse sera globalement ensoleillé. Toutefois, un léger voile nuageux sera présent tout au long de la journée. En revanche, aucun risque de pluie, les températures seront comprises entre 30 et 33 degrés sur le territoire. Ce matin, le thermostat grimpe petit à petit avec toujours un soleil bien présent sur l'ensemble du territoire et une sensation de chaleur sèche. Cet après-midi, le voile nuageux sera bien présent, ce qui permet au thermomètre de ne pas grimper au-delà des 33 degrés. Malgré cela, les températures resteront encore élevées pour la saison avec jusqu'à 31 degrés à Nantia et Château-Pont-Sac, 32 degrés à Bessines-sur-Gartempe et Tersanne et jusqu'à 33 degrés pour la maximale à Bélac, Ambazac et Limoges. En soirée, les températures redescendront progressivement jusqu'à atteindre des températures correctes et propices pour passer une agréable nuit au frais. Aujourd'hui, mardi 18 août, nous fêtons les Saintes-Hélènes. Excellente journée à toutes et à tous.
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0: Ce matin de votre histoire que vous racontez dans un livre qui s'appelle Frôler les murs.
1: Il livre un témoignage entre justement harcèlement et phobie scolaire.
2: Ouais, aider les jeunes qui en sont victimes à prendre la parole, montrer que ce n'est pas une honte.
3: À 16 ans, vous avez quitté l'école et vous vous êtes consacré à la musique.
0: Vous voulez casser le silence sur ce mal-être des jeunes aujourd'hui.

0: Tour de midi, très bon appétit à vous. Merci d'être à l'écoute du 90.1. Avant de retrouver la musique, le petit coup d'œil sur les sorties de la semaine avec l'agenda des associations.
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3: Cette semaine, à Mortemart, découvrez les ateliers hors les murs au Château des Ducs. Deux artisanes et artisans y présentent leur savoir-faire. Lisette Jossoin, créatrice de bijoux médiévaux, et Danielle Ouzo, créatrice et restauratrice de mobilier en bois et spécialiste de la tapisserie traditionnelle. Une belle occasion de découvrir des métiers et des savoir-faire d'exception durant tout le mois d'août, du mardi au dimanche de 9h à 18h. Ce jeudi 20 août, retrouvez le marché des producteurs de pays, Odora. Rendez-vous à partir de 17h, place de la Collégiale. Venez rencontrer les producteurs et déguster des produits locaux dans une ambiance conviviale. Ce dimanche 23 août, le Club de l'Avenir de Brigueuil-le-Chantre organise un loto à la salle des fêtes de Tollé. Ouverture des portes à 13h15, à gagner des bons d'achat de 10 à 400 euros, une télévision UHD de 109 cm et encore d'autres lots. Une tombola vous est proposée avec buvette et restauration sur place et il est possible de réserver au 06 87 46 03 66. Ce dimanche 23 août toujours, le comité des fêtes de Saint-Hilaire-la-Treille organise un vide-grenier vide-dressing avec la présence d'artisans, créateurs et d'une fête foraine. Une soirée festive animée par un DJ et un repas vous est proposé pour la somme de 18 euros. Réservation ou information au 06 60 53 69 16. Toujours ce dimanche 23 août, le syndicat d'initiative de Montreux-le-Sénart organise une journée d'animation gratuite autour des fours à pain. Dès le matin, deux fours à bois seront allumés pour préparer pain à l'ancienne, pâté de pommes de terre et de viande, tarte et pruneaux et flognards proposés à la vente dès 10h30. De 14h à 19h, le village accueillera des démonstrations de battage à l'ancienne, des véhicules de collection, des calèches et du matériel agricole. L'animation musicale sera assurée par le groupe folklorique L'Eglantino des Limousies et Lisa l'Orgue de Barbarie. Les visiteurs pourront également découvrir les sites de Nostalgie Rurale et Art Expo, buvette et restauration sur place. Odora, profitez de l'exposition sur l'histoire et les caractéristiques de l'orgue Cavaille-École de la Collégiale Saint-Pierre. Classé au monument historique pour le 150e anniversaire de son inauguration en 1876, l'exposition se trouve à la Maison du Patrimoine et les visites sont possibles jusqu'au 20 septembre de 10h à midi et de 14h30 à 18h. Le tiers-lieu de Maniac Laval vous propose un repas partagé le vendredi 28 août à 12h30 ainsi que l'exposition Le Barbichet à la Nosse qui est présentée jusqu'au 29 août. Le vendredi 28 août, rendez-vous pour le dernier vendredi de 6 à 7 à Bellac au parc de la mairie. Un concert gratuit en plein air de la chorale de Bellacor vous est proposé, de quoi passer une agréable soirée d'été. Samedi 29 août, l'association Saint-Martin de Dinsac organise un concours de pétanque. Inscription à partir de 13h30 avec un jet du but à 14h30. 12 euros pour la doublette, buvette et sandwich seront proposés sur place. L'association Cavale pour tous organise une randonnée pédestre, équestre et VTT le dimanche 30 août à l'hippodrome de la Sagne Odora. Accueil dès 8h, départ entre 8h30 et 10h avec des parcours de 6, 11 ou 21 km. Une buvette et de la restauration seront proposées sur place, ainsi qu'une chasse au trésor à partir de 14 euros. Tarif randonnée 5 euros, repas 17 euros ou formule randonnée plus repas à 20 euros. Réservation avant le 23 août sur Hello Asso ou via le QR code de l'affiche. Renseignements au 06 38 92 14 33.
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2: Bonjour à tous, les programmes télé, la télévision pour ce soir mardi. On débute avec la chaîne TF1 qui nous propose ce soir le film de Marvel, diffusé dès 21h10. À la même heure ce soir sur France 2, rendez-vous avec le magazine Rendez-vous en Terre Inconnue. Sur France 3, la série OPJ, diffusée dès 21h10. Sur la chaîne France 5, le film La Grande Évasion, diffusé dès 21h. Sur la chaîne M6 ce soir, place au magazine Zone Interdite sur tourisme, pollution, menace sur les perles de la Méditerranée. Sur la chaîne TMC, rendez-vous avec le magazine 90 Enquête à partir de 21h25. Et enfin, pour terminer, rendez-vous par exemple ce soir sur la chaîne TF1 Série Film avec la série Balthazar dès 21h10. Avec tout ça, bonne soirée télé.
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1: Bonjour à toutes et à tous, voici l'actualité de ce mardi 18 août. Santé animale à Limoges, le projet d'école vétérinaire publique continue de mobiliser. Une pétition en ligne vient d'être lancée pour soutenir la création de cette future école, portée notamment par le président de la région Nouvelle-Aquitaine, Alain Rousset. L'objectif, répondre au manque de vétérinaires, notamment dans les zones rurales et d'élevage, comme c'est le cas en Nord-Haute-Vienne. Les professionnels du territoire estiment qu'une école à Limoges permettrait de former davantage de vétérinaires spécialisés dans la médecine des animaux de ferme, tout en favorisant leurs installations dans les territoires ruraux. La pétition demande au gouvernement d'étudier et de soutenir officiellement le projet. Elle a été lancée le 22 juillet dernier et compte actuellement plus de 200 signatures. Le projet reste toutefois discuté au niveau national, notamment sur la nécessité de créer une nouvelle école vétérinaire alors que les capacités de formation ont déjà augmenté ces dernières années. Environnement, la canicule et la sécheresse continuent de mettre à mal les agriculteurs du Nord-Haute-Vienne et de la Creuse. Même si quelques pluies sont annoncées dans les prochains jours, le manque d'eau reste préoccupant et les fortes chaleurs ont déjà laissé des traces dans les exploitations. Maraîchers, éleveurs ou producteurs de grandes cultures doivent composer avec des sols très secs, des cultures qui peinent à se développer et des ressources en eau de plus en plus difficiles à mobiliser. À Château-Pensac par exemple, au jardin de Joël, une exploitation maraîchère bio, la récolte de tomates est par exemple divisée par 5 en cette période, une centaine de kilos cette semaine contre environ 500 habituellement. Et les inquiétudes ne s'arrêtent pas là, elles se tournent désormais vers les cultures d'hiver qui ont du mal à reprendre, une situation qui pèse également sur le moral des agriculteurs confrontés à un été particulièrement éprouvant. Enfin, Solidarité appelle au don de sang à la Souterraine. Une collecte est organisée ce mercredi 19 août à la salle des fêtes de la Souterraine de 15h à 19h. Les donneurs sont invités à prendre rendez-vous en ligne sur le site dondesang.efs.sante.fr avant de se déplacer. C'est tout pour aujourd'hui, on se retrouve demain pour un nouveau Flash Actu. Bonne journée à tous.
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0: Voilà pour la musique sur RMJ autour de midi. C'était Philippe pour vous accompagner.
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0: Allez, à venir sur votre antenne, bien entendu, le retour de la musique, vos programmes du début d'après-midi et puis le point sur l'information nationale dans un court instant. Je vous souhaite à tous une très belle journée. On se retrouve demain sur la radio locale.
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0: est 13h.
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2: Bonjour à tous, l'essentiel de l'actualité, plusieurs associations de protection animale demandent une suspension temporaire de la chasse dans les zones touchées par la sécheresse et la canicule. De nombreux animaux seraient en stress hydrique. Manuel Bompard, le coordinateur de la France Insoumise, demande une commission d'enquête parlementaire sur les moyens engagés contre les feux. Il demande également 150 millions d'euros d'aide supplémentaire pour la sécurité civile. Le parquet de Paris enquête sur des soupçons d'ingérence russe visant deux candidats potentiels à la présidentielle 2027, Gabriel Attal et Édouard Philippe. Les deux ont été victimes de fausses informations diffusées dans plusieurs vidéos. La justice s'est saisie de sa propre initiative. Dans l'affaire du meurtre de Thomas à Crépol, le parquet de Valence conteste la circonstance aggravante de racisme. Selon le parquet, les témoignages évoquant des propos racistes sont trop rares, imprécis et contradictoires pour établir cette circonstance. Et enfin, on vient de l'apprendre, Nicolas Altemeyer, le producteur d'OSS 117, et une figure de Dior, Mathilde Favier, sont morts tous les deux dans un accident de la route dans les Deux-Sèvres. L'accident se serait produit hier après-midi sur une route départementale. Leur voiture a été percutée par un camion qui arrivait en sens inverse.
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3: Aujourd'hui, mardi 18 août 2026, le temps sur le nord de Vienne ainsi que sur l'ouest Creuse sera globalement ensoleillé. Toutefois, un léger voile nuageux sera présent tout au long de la journée. En revanche, aucun risque de pluie, les températures seront comprises entre 30 et 33 degrés sur le territoire. Ce matin, le thermostat grimpe petit à petit avec toujours un soleil bien présent sur l'ensemble du territoire et une sensation de chaleur sèche. Cet après-midi, le voile nuageux sera bien présent, ce qui permet au thermomètre de ne pas grimper au-delà des 33 degrés. Malgré cela, les températures resteront encore élevées pour la saison avec jusqu'à 31 degrés à Nantia et Château-Pont-Sec, 32 degrés à Bessines-sur-Gartempe et Tersanne, et jusqu'à 33 degrés pour la maximale à Bellac, Ambazac et Limoges. En soirée, les températures redescendront progressivement jusqu'à atteindre des températures correctes et propices pour passer une agréable nuit au frais. Aujourd'hui, mardi 18 août, nous fêtons les Saintes-Hélènes. Excellente journée à toutes et à tous.
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2: Cette semaine, à Mortemart, découvrez les ateliers hors les murs au Château des Ducs. Deux artisanes et artisans y présentent leur savoir-faire. Lisette Jossoin, créatrice de bijoux médiévaux, et Danielle Ouzo, créatrice et restauratrice de mobilier en bois et spécialiste de la tapisserie traditionnelle. Une belle occasion de découvrir des métiers et des savoir-faire d'exception durant tout le mois d'août, du mardi au dimanche de 9h à 18h. Ce jeudi 20 août, retrouvez le marché des producteurs de pays, Odora. Rendez-vous à partir de 17h, place de la Collégiale. Venez rencontrer les producteurs et déguster des produits locaux dans une ambiance conviviale. Ce dimanche 23 août, le club de l'avenir de Brigueuil-le-Chantre organise un loto à la salle des fêtes de Tollé. Ouverture des portes à 13h15, à gagner des bons d'achat de 10 à 400 euros, une télévision UHD de 109 cm et encore d'autres lots. Une tombola vous est proposée avec buvette et restauration sur place et il est possible de réserver au 06 87 46 03 66. Ce dimanche 23 août toujours, le comité des fêtes de Saint-Hilaire-la-Treille organise un vide-grenier vide-dressing avec la présence d'artisans, créateurs et d'une fête foraine. Une soirée festive animée par un DJ et un repas vous est proposé pour la somme de 18 euros. Réservation ou information au 06 60 53 69 16. Toujours ce dimanche 23 août, le syndicat d'initiative de Montreux-le-Sénart organise une journée d'animation gratuite autour des fours à pain. Dès le matin, deux fours à bois seront allumés pour préparer pain à l'ancienne, pâté de pommes de terre et de viande, tarte et pruneaux et flognarde proposés à la vente dès 10h30. De 14h à 19h, le village accueillera des démonstrations de battage à l'ancienne, des véhicules de collection, des calèches et du matériel agricole. L'animation musicale sera assurée par le groupe folklorique L'Eglantino des Limousis et Lisa L'Orgue de Barbarie. Les visiteurs pourront également découvrir les sites de Nostalgie Rurale et Art Expo, buvette et restauration sur place. Odora, profitez de l'exposition sur l'histoire et les caractéristiques de l'orgue Cavaille-École de la Collégiale Saint-Pierre. Classé au monument historique pour le 150e anniversaire de son inauguration en 1876, l'exposition se trouve à la Maison du Patrimoine et les visites sont possibles jusqu'au 20 septembre de 10h à midi et de 14h30 à 18h. Le tiers-lieu de Maniac Laval vous propose un repas partagé le vendredi 28 août à 12h30 ainsi que l'exposition Le Barbichet à la Noce qui est présentée jusqu'au 29 août. Le vendredi 28 août, rendez-vous pour le dernier vendredi de 6 à 7 à Bellac au parc de la mairie. Un concert gratuit en plein air de la chorale de Bellacor vous est proposé, de quoi passer une agréable soirée d'été. Samedi 29 août, l'association Saint-Martin de Dinsac organise un concours de pétanque. Inscription à partir de 13h30 avec un jet du but à 14h30. 12 euros pour la doublette, buvette et sandwich seront proposés sur place. L'association Cavale pour tous organise une randonnée pédestre, équestre et VTT le dimanche 30 août à l'hippodrome de la Sagne Odora. Accueil dès 8h, départ entre 8h30 et 10h avec des parcours de 6, 11 ou 21 km. Une buvette et de la restauration seront proposées sur place, ainsi qu'une chasse au trésor à partir de 14 euros. Tarif randonnée 5 euros, repas 17 euros ou formule randonnée plus repas à 20 euros. Réservation avant le 23 août sur Hello Asso ou via le QR code de l'affiche. Renseignements au 06 38 92 14 33.
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0: vétérinaires publics continuent de mobiliser. Une pétition en ligne vient d'être lancée pour soutenir la création de cette future école, portée notamment par le président de la région Nouvelle-Aquitaine, Alain Rousset. L'objectif, répondre au manque de vétérinaires, notamment dans les zones rurales et d'élevage, comme c'est le cas en Nord-Haute-Vienne. Les professionnels du territoire estiment qu'une école à Limoges permettrait de former davantage de vétérinaires spécialisés dans la médecine des animaux de ferme, tout en favorisant leurs installations dans les territoires ruraux. La pétition demande au gouvernement d'étudier et de soutenir officiellement le projet. Elle a été lancée le 22 juillet dernier et compte actuellement plus de 200 signatures. Le projet reste toutefois discuté au niveau national, notamment sur la nécessité de créer une nouvelle école vétérinaire alors que les capacités de formation ont déjà augmenté ces dernières années. Environnement, la canicule et la sécheresse continuent de mettre à mal les agriculteurs du Nord-Haute-Vienne et de la Creuse. Même si quelques pluies sont annoncées dans les prochains jours, le manque d'eau reste préoccupant et les fortes chaleurs ont déjà laissé des traces dans les exploitations. Maraîchers, éleveurs ou producteurs de grandes cultures doivent composer avec des sols très secs, des cultures qui peinent à se développer et des ressources en eau de plus en plus difficiles à mobiliser. À Château-Pensac par exemple, au jardin de Joël, une exploitation maraîchère bio, la récolte de tomates est par exemple divisée par 5 en cette période, une centaine de kilos cette semaine contre environ 500 habituellement. Et les inquiétudes ne s'arrêtent pas là, elles se tournent désormais vers les cultures d'hiver qui ont du mal à reprendre, une situation qui pèse également sur le moral des agriculteurs confrontés à un été particulièrement éprouvant. Enfin, Solidarité appelle au don de sang à la Souterraine. Une collecte est organisée ce mercredi 19 août à la salle des fêtes de la Souterraine de 15h à 19h. Les donneurs sont invités à prendre rendez-vous en ligne sur le site dondesang.efs.sante.fr avant de se déplacer. C'est tout pour aujourd'hui, on se retrouve demain pour un nouveau Flash Actu. Bonne journée à tous.
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1: Nous sommes à Branseil dans la chronique 5 minutes en Limousin aujourd'hui. Branseil où les premières vendanges ont débuté la semaine dernière, le 14 août. Du jamais vu donc dans l'histoire de cette cave qui est née, je vous le rappelle, à la fin des années 80 en Corrèze. Donc ce sont les premières vendanges des vins blancs qui seront ensuite destinés à produire les vins effervescents de cette cave branseillaise, des vins donc issus de cépages vermentino. Et pour en parler aujourd'hui, nous sommes donc avec Philippe Leyma, le président de la cave branseillaise des Mille et Une Pierres.
2: C'est vraiment historique, on peut considérer qu'on a 3 semaines d'avance. Et même ce matin, en démarrant, on se rend compte que il est, sur les blancs notamment, il est vraiment temps de le faire, puisqu'on a, on a des degrés qui sont déjà très élevés. L'acidité qui commence à baisser. Donc oui, pour les blancs et pour le profil de produit qu'on voulait faire, il faut vraiment les faire maintenant. Ouais.
1: Ce sont ces vagues de chaleur qui se sont succédées depuis le printemps qui font que les raisins sont quasiment matures ou arrivés à maturité.
2: Oui, ben en fait, c'est une combinaison de 2 facteurs. Hein. Le premier, c'est le manque d'eau estivale, puisqu'on a eu effectivement un très beau printemps, très généreux en pluviométrie, mais par contre, début d'été, très sec, manque d'eau chronique, et puis rajouter à ça les très très fortes chaleurs, la canicule, ben, ça n'arrange rien, et forcément, ben, les raisins, eux, ils grossissent, ils mûrissent plus vite que prévu, les degrés montent, et voilà.
1: Et ils grossissent, justement ?
2: Alors, ils grossissent beaucoup moins que normal, parce que là, le grossissement d'une baie de raisin, en fait, c'est la pluie qui l'a fait s'activer. Donc, effectivement, il va manquer un peu de rendement, un peu de jus. Mais bon, on est quand même sur une année où on avait une très belle mise à fruits, un très bon potentiel de production. Donc, même si on n'a pas optimisé les volumes, bon, c'est qu'à la fin qu'on verra vraiment. Mais on aura quand même une récolte correcte.
1: Dans tout ça, la vigne, elle, comment elle résiste? Est-ce qu'elle parvient à résister à ces très grosses chaleurs et ce manque de pluviométrie?
2: Alors, on peut dire bizarrement, mais ça confirme ce qu'on sait sur la vigne, c'est que la vigne est très résiliente et du coup, elle va très bien. Là, le feuillage est vert, il n'y a pas d'impact sur le feuillage, etc. Donc, la vigne va bien. Maintenant, si ça continuait sur l'arrière-saison, ça pourrait s'aggraver. Mais on va dire que pour l'instant, tous les feux sont ouverts et c'est de bon augure pour accompagner la fin du mûrissement des rouges.
1: D'accord, parce que voilà, là, vous avez commencé avec les blancs, chardonnay, aussi vermentino pour le vin effervescent.
2: C'est ça.
1: C'est plus tard, les rouges vont commencer ?
2: Là, on enchaîne directement dès demain avec les gamets pour les rosés, puisque le rosé, c'est pareil, c'est un peu comme les blancs. On recherche cet équilibre avec le sucre et l'acidité, avec des degrés pas trop élevés. Donc là, sur les gamets qui font partie majoritairement d'assemblage de nos vins rosés, il faut les faire rapidement.
1: C'est la course en ce moment, enfin, tout devient un petit peu mûr d'un coup.
2: Alors c'est la course un peu comme toutes les années au moment des vendanges. C'est vrai que ce qui change, c'est la période, parce qu'effectivement on est au 14 août, on est en pleine saison estivale avec les touristes qui sont là, les visiteurs à la cave, etc. Donc ça modifie les habitudes. Mais après, on sait que quand les vendanges commencent, c'est au jour le jour qu'il faut suivre les parcelles pour pouvoir intervenir au plus près de l'optimum de maturité.
1: Vous êtes plutôt confiant ?
2: Confiant, oui, dans le sens où on a une base du potentiel de production qui était bonne. On va en perdre un petit peu par l'effet canicule, mais globalement, on devrait arriver à faire, j'espère, si le mois qui vient n'est pas outrancier en température, mais on devrait faire une récolte correcte.
1: Correct. Et qualitativement parlant ?
2: Alors, par contre, qualitativement, pour l'instant, c'est top. Si on ne se fait pas gagner par les degrés et par la sécheresse, ce qu'on rentre là, c'est très bon, c'est super équilibré. Donc voilà, mais en fait, il n'y a rien de surprenant, puisqu'on a eu un printemps qui était hyper propice à la vigne. Donc on a eu une très belle floraison, un printemps humide et pas trop froid. Et puis c'est monté progressivement jusqu'à mi-juin, fin juin. Voilà, l'impact cette année, c'est réellement la canicule de juillet-août, quoi.
1: Il faut patienter un petit peu maintenant encore.
2: Oui, il faut patienter, il faut courber les chines et puis s'adapter comme on le fait tout le temps, mais peut-être cette année et les années à venir plus que par le passé. Il va falloir apprendre à vivre avec ça.
1: Et donc on vous souhaite une bonne fin de vendange pour cette année 2026. C'était donc Philippe Leyma, le président de la cave coopérative, au micro d'Olivier Serac, RGB pour le Graal.
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2: Bonjour à tous, l'essentiel de l'actualité, plusieurs associations de protection animale demandent une suspension temporaire de la chasse dans les zones touchées par la sécheresse et la canicule. De nombreux animaux seraient en stress hydrique. Manuel Bompard, le coordinateur de la France Insoumise, demande une commission d'enquête parlementaire sur les moyens engagés contre les feux. Il demande également 150 millions d'euros d'aide supplémentaire pour la sécurité civile. Le parquet de Paris enquête sur des soupçons d'ingérence russe visant deux candidats potentiels à la présidentielle 2027, Gabriel Attal et Édouard Philippe. Les deux ont été victimes de fausses informations diffusées dans plusieurs vidéos. La justice s'est saisie de sa propre initiative. Dans l'affaire du meurtre de Thomas à Crépol, le parquet de Valence conteste la circonstance aggravante de racisme. Selon le parquet, les témoignages évoquant des propos racistes sont trop rares, imprécis et contradictoires pour établir cette circonstance. Et enfin, on vient de l'apprendre, Nicolas Altemeyer, le producteur d'OSS 117, et une figure de Dior, Mathilde Favier, sont morts tous les deux dans un accident de la route dans les Deux-Sèvres. L'accident serait produit hier après-midi sur une route départementale. Leur voiture a été percutée par un camion qui arrivait en sens inverse.
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3: Aujourd'hui, mardi 18 août 2026, le temps sur le nord de Vienne ainsi que sur l'ouest creuse sera globalement ensoleillé. Toutefois, un léger voile nuageux sera présent tout au long de la journée. En revanche, aucun risque de pluie, les températures seront comprises entre 30 et 33 degrés sur le territoire. Ce matin, le thermostat grimpe petit à petit avec toujours un soleil bien présent sur l'ensemble du territoire et une sensation de chaleur sèche. Cet après-midi, le voile nuageux sera bien présent, ce qui permet au thermomètre de ne pas grimper au-delà des 33 degrés. Malgré cela, les températures resteront encore élevées pour la saison avec jusqu'à 31 degrés à Nantia et Château-Ponsac, 32 degrés à Bessines-sur-Gartempe et Tersanne et jusqu'à 33 degrés pour la maximale à Bellac, Ambazac et Limoges. En soirée, les températures redescendront progressivement jusqu'à atteindre des températures correctes et propices pour passer une agréable nuit au frais. Aujourd'hui, mardi 18 août, nous fêtons les Saintes-Hélène. Excellente journée à toutes et à tous.
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2: Bonjour à tous. L'essentiel de l'actualité, c'est un moment historique pour Sophie Adenau. L'astronaute française a embarqué dans la Station Spatiale Internationale pour sa toute première sortie dans l'espace avec l'Américain Anil Menon. Elle doit remplacer une antenne de communication de l'ISS. Une mission de plus de 6 heures. Sophie Adenau est la première française à effectuer une sortie de ce type. Du nouveau dans l'affaire du meurtre de Thomas à Crépol dans la Drôme, le parquet de Valence demande d'écarter la circonstance aggravante de racisme anti-blanc et anti-français. Le ministère public estime notamment que des témoignages faisant état de ces propos sont trop minoritaires et parfois contradictoires. La décision finale des juges est attendue d'ici la fin du mois. Le coût de la dette française grimpe à un niveau inédit depuis 2008. Le taux d'emprunt de la France à 10 ans atteint 4,10% ce matin. Une pression supplémentaire alors que la dette publique représente déjà 117% du PIB. Un mot de foot, l'OL joue gros ce soir en Ligue des Champions. Les Lyonnais reçoivent Fenerbahçe à 21h en barrage aller. Une qualification pour la phase de Ligue rapporterait environ 23 millions d'euros supplémentaires au club. Un véritable bol d'air pour les finances toujours fragiles qui pourrait notamment permettre à Lyon de conserver certains joueurs.
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3: Aujourd'hui, mardi 18 août 2026, le temps sur le nord de Vienne ainsi que sur l'ouest Creuse sera globalement ensoleillé. Toutefois, un léger voile nuageux sera présent tout au long de la journée. En revanche, aucun risque de pluie, les températures seront comprises entre 30 et 33 degrés sur le territoire. Ce matin, le thermostat grimpe petit à petit avec toujours un soleil bien présent sur l'ensemble du territoire et une sensation de chaleur sèche. Cet après-midi, le voile nuageux sera bien présent, ce qui permet au thermomètre de ne pas grimper au-delà des 33 degrés. Malgré cela, les températures resteront encore élevées pour la saison avec jusqu'à 31 degrés à Nantia et Château-Pont-Sac, 32 degrés à Bessines-sur-Gartempe et Tersanne et jusqu'à 33 degrés pour la maximale à Bellac, Ambazac et Limoges. En soirée, les températures redescendront progressivement jusqu'à atteindre des températures correctes et propices pour passer une agréable nuit au frais. Aujourd'hui, mardi 18 août, nous fêtons les Saintes-Hélènes. Excellente journée à toutes et à tous.
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1: Nous sommes à Branseille dans la chronique 5 minutes en Limousin aujourd'hui. Branseille où les premières vendanges ont débuté la semaine dernière, le 14 août. Du jamais vu donc dans l'histoire de cette cave qui est née, je vous le rappelle, à la fin des années 80 en Corrèze. Donc ce sont les premières vendanges des vins blancs qui seront ensuite destinés à produire les vins effervescents de cette cave branseillaise, des vins donc issus de cépages vermentinos. Et pour en parler aujourd'hui, nous sommes donc avec Philippe Leyma, le président de la cave branseillaise des Mille et Une Pierres.
2: C'est vraiment historique, on peut considérer qu'on a 3 semaines d'avance. Même ce matin, en démarrant, on se rend compte que il est vraiment temps de le faire, puisqu'on a, on a des degrés qui sont déjà très élevés. L'acidité qui commence à baisser. Donc oui, pour les blancs et pour le profil de produit qu'on voulait faire, il faut vraiment les faire maintenant. Ouais.
1: Ce sont ces vagues de chaleur qui se sont succédées depuis le printemps qui font que les raisins sont quasiment matures ou arrivés à maturité.
2: Oui, ben en fait, c'est une combinaison de 2 facteurs. Hein. Le premier, c'est le manque d'eau estivale, puisqu'on a eu effectivement un très beau printemps, très généreux en pluviométrie, mais par contre, début d'été, très sec, manque d'eau chronique, et puis rajouter à ça les très très fortes chaleurs, la canicule, ça n'arrange rien, et forcément, les raisins, eux, ils grossissent, ils mûrissent plus vite que prévu, les degrés montent, et voilà.
1: Et ils grossissent, justement ?
2: Alors ils grossissent beaucoup moins que normal parce que là le grossissement d'une baie de raisin en fait c'est la pluie qui l'a fait s'activer. Donc effectivement il va manquer un peu de rendement, un peu de jus. Mais bon, on est quand même sur une année où on avait une très belle mise à fruits, un très bon potentiel de production. Donc même si on n'a pas optimisé les volumes, c'est qu'à la fin qu'on verra vraiment. Mais on aura quand même une récolte correcte.
1: Dans tout ça, la vigne, elle, comment elle résiste? Est-ce qu'elle parvient à résister à ces très grosses chaleurs et ce manque de pluviométrie?
2: Alors, on peut dire bizarrement, mais ça confirme ce qu'on sait sur la vigne, c'est que la vigne est très résiliente et du coup, elle va très bien. Là, le feuillage est vert, il n'y a pas d'impact sur le feuillage, etc. Donc, la vigne va bien. Maintenant, si ça continuait sur l'arrière-saison, ça pourrait s'aggraver. Mais on va dire que pour l'instant, tous les feux sont ouverts et c'est de bon augure pour accompagner la fin de mûrissement des rouges.
1: D'accord, parce que voilà, là, vous avez commencé avec les blancs, chardonnay, aussi vermentino pour le vin effervescent.
2: C'est ça.
1: C'est plus tard, les rouges vont commencer ?
2: Là, on enchaîne directement dès demain avec les gamets pour les rosés, puisque le rosé, c'est pareil, c'est un peu comme les blancs. On recherche cet équilibre avec le sucre et l'acidité, avec des degrés pas trop élevés. Donc là, sur les gamets qui font partie majoritairement d'assemblage de nos vins rosés, il faut les faire rapidement.
1: C'est la course en ce moment, enfin, tout devient un petit peu mûr d'un coup.
2: Alors c'est la course un peu comme toutes les années au moment des vendanges. C'est vrai que ce qui change c'est la période parce qu'effectivement on est au 14 août, on est en pleine saison estivale avec les touristes qui sont là, les visiteurs à la cave, etc. Donc ça modifie les habitudes. Mais après on sait que quand les vendanges commencent, c'est au jour le jour qu'il faut suivre les parcelles pour pouvoir intervenir au plus près de l'optimum de maturité.
1: Vous êtes plutôt confiant ?
2: Confiant, oui, dans le sens où on a une base du potentiel de production qui était bonne. On va en perdre un petit peu par l'effet canicule, mais globalement, on devrait arriver à faire, j'espère, si le mois qui vient n'est pas outrancier en température, mais on devrait faire une récolte correcte.
1: Correct. Et qualitativement parlant ?
2: Alors, par contre, qualitativement, pour l'instant, c'est top. Si on ne se fait pas gagner par les degrés et par la sécheresse, ce qu'on rentre là, c'est très bon, c'est super équilibré. Donc voilà, mais en fait, il n'y a rien de surprenant puisqu'on a eu un printemps qui était hyper propice à la vigne. Donc on a eu une très belle floraison, un printemps humide et pas trop froid. Et puis c'est monté progressivement jusqu'à mi-juin, fin juin. Voilà, l'impact cette année, c'est réellement la canicule de juillet-août, quoi.
1: Il faut patienter un petit peu maintenant encore.
2: Oui, il faut patienter, il faut courber les chines et puis s'adapter comme on le fait tout le temps, mais peut-être cette année et les années à venir plus que par le passé. Il va falloir apprendre à vivre avec ça.
1: Et donc on vous souhaite une bonne fin de vendange pour cette année 2026. C'était donc Philippe Leyma, le président de la cave coopérative, au micro d'Olivier Serac, RGB pour le Graal.
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1: Bonjour à tous, l'essentiel de l'actualité, c'est un moment historique pour Sophie Adenau. L'astronaute française a embarqué dans la Station spatiale internationale pour sa toute première sortie dans l'espace avec l'américain Anil Menon. Elle doit remplacer une antenne de communication de l'ISS, une mission de plus de 6 heures. Sophie Adenau est la première française à effectuer une sortie de ce type. Du nouveau dans l'affaire du meurtre de Thomas à Crépol dans la Drôme, le parquet de Valence demande d'écarter la circonstance aggravante de racisme anti-blanc et anti-français. Le ministère public estime notamment que des témoignages faisant état de ces propos sont trop minoritaires et parfois contradictoires. La décision finale des juges est attendue d'ici la fin du mois. Le coût de la dette française grimpe à un niveau inédit depuis 2008. Le taux d'emprunt de la France à 10 ans atteint 4,10% ce matin. Une pression supplémentaire alors que la dette publique représente déjà 117% du PIB. Un mot de foot, l'OL joue gros ce soir en Ligue des Champions. Les Lyonnais reçoivent Fenerbahçe à 21h en barrage aller. Une qualification pour la phase de Ligue rapporterait environ 23 millions d'euros supplémentaires au club. Un véritable bol d'air pour les finances toujours fragiles qui pourrait notamment permettre à Lyon de conserver certains joueurs.
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3: Aujourd'hui, mardi 18 août 2026, le temps sur le nord de Vienne ainsi que sur l'ouest Creuse sera globalement ensoleillé. Toutefois, un léger voile nuageux sera présent tout au long de la journée. En revanche, aucun risque de pluie, les températures seront comprises entre 30 et 33 degrés sur le territoire. Ce matin, le thermostat grimpe petit à petit avec toujours un soleil bien présent sur l'ensemble du territoire et une sensation de chaleur sèche. Cet après-midi, le voile nuageux sera bien présent, ce qui permet au thermomètre de ne pas grimper au-delà des 33 degrés. Malgré cela, les températures resteront encore élevées pour la saison avec jusqu'à 31 degrés à Nantia et Château-Pont-Sac, 32 degrés à Bessines-sur-Gartempe et Tersanne et jusqu'à 33 degrés pour la maximale à Bellac, Ambazac et Limoges. En soirée, les températures redescendront progressivement jusqu'à atteindre des températures correctes et propices pour passer une agréable nuit au frais. Aujourd'hui, mardi 18 août, nous fêtons les Saintes-Hélènes. Excellente journée à toutes et à tous.
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1: Que choisir pour décorer une chambre à petit prix? Tout d'abord, il faut savoir que décorer une chambre à petit prix ne veut pas dire la décorer à moitié. Bien au contraire, au mur, vous pouvez opter pour de la peinture qui sera plus économique que tout autre revêtement. Pour le mobilier, vous trouverez une grande variété de meubles à des prix tout à fait raisonnables et au style différent dans les grandes chaînes d'ameublement qui vendent entre autres par correspondance. Mais une autre solution s'offre à vous, partez déambuler dans les brocantes où vous trouverez de vrais trésors à restaurer, comme des meubles vintage des années 50, 60 ou 80, très en vogue actuellement et qui donneront beaucoup de cachet à la pièce. S'ils ne sont pas en très bon état, n'hésitez pas à les poncer et à les repeindre de deux couleurs, une à l'intérieur et l'autre à l'extérieur du meuble, pour plus d'originalité par exemple.

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1: Ce mardi 18 août, la 51e édition du Tour du Limousin Périgord-Nouvelle-Aquitaine part de Vérac dans le territoire de Limoges Métropole. Pour son grand départ, avant de rejoindre Dun-le-Palestel dans la Creuse, 4 étapes imaginées par l'organisation pour rendre le spectacle encore plus beau. Avant de parler étapes et coureurs, la canicule présente depuis quelques semaines sur notre région, Christian Courbataire s'en préoccupe et s'inquiète pour la tenue des étapes.
2: Énormément. C'est bien sûr que c'est très inquiétant. Alors après, ce qui me donne un petit peu plus le moral, c'est que ça redescend sérieusement et qu'on risquerait même avoir de la pluie. Donc oui, je pense qu'on va être soulagé, mais avant qu'on ne sache ça, on était sur une quatrième zone de canicule. Là. C'est très inquiétant parce que bon, d'abord les coureurs souffrent, on le sait. Et forcément, derrière, si on passait en zone rouge, on se rappelle ce qui s'est passé en Corrèze sur le Tour de France. On n'a pas envie de voir ça chez nous. Hein. Le Limousin, on n'aurait pas besoin de ça. Quoi. Voilà, il ne faut surtout pas qu'on ait ou une annulation d'épreuve ou une restriction du kilométrage. Voilà.
1: Par rapport à ce qui s'était passé sur l'étape du Tour de France, Malmort-Ussel, réduit par l'organisation d'une cinquantaine de kilomètres, Christian Courbataire et son équipe ont réfléchi à des solutions et que tout soit fait afin de ne pas en arriver là.
2: Évidemment, alors on a pris des mesures. Hein. Les mesures sont déjà prises au cas où, notamment avec des zones fraîcheur supplémentaires qu'il n'y avait pas d'habitude, des motos, qu'on appelle ça, des motos fraîcheur que nous n'avions pas pour ravitailler les coureurs en dehors des zones, puisque vous savez, ils ont des zones bien strictes. Où c'est le directeur sportif qui peut monter, mais pas toujours. Donc là, nous, on a prévu des motos pour les ravitailler. Nous avons vu avec les pompiers sur les zones départ et éventuellement d'avoir des brumisateurs, des canons brumisateurs pour pouvoir rafraîchir l'atmosphère du départ. Donc oui, on a envisagé déjà on a vu plusieurs choses possibles. On a augmenté aussi une zone supplémentaire de ravitaillement. Donc, qui n'était pas prévu au départ, mais on l'a prévu, on n'est pas obligé de la mettre, mais si on voit que les températures baissent, évidemment, tout ce que je viens de vous dire s'annule, mais sinon, voilà, je sais qu'on travaille également avec la préfecture pour ça, pour savoir exactement comment ça va se passer la semaine prochaine. Quoi. Ben oui, c'est ça, parce que automatiquement, si on est obligé de réduire, on va blesser les communes, on l'a vu en Corrèze, c'est toujours très très embêtant, c'est toujours très très délicat, et franchement, on n'en a pas envie, et puis ça troque le parcours, c'est plus pareil, quoi. Voilà. Donc on n'en a pas envie, mais évidemment, on aurait des plans B si jamais il y avait vraiment la catastrophe au niveau de la canicule. Bien sûr, il y a des plans B qui sont prévus.
1: Dans ce peloton, un invité de prestige plus habitué des pistes de biathlon, Émilien Jacquelin, champion olympique de la discipline, fera partie du peloton au sein de la formation Décathlon CGM.
2: Oui, exactement. Donc là, Émilien Jacquelin, on est très heureux de le voir. Ça va être sa première course pro et il va faire donc la première course à étape pro de sa carrière en venant au Tour du Limousin. Alors il s'est préparé, bien sûr, spécialement. J'ai vu qu'il a fait des stages en altitude avec l'équipe Décathlon. Si Décathlon l'a recruté, c'est parce que certainement il a des capacités à pouvoir rivaliser avec le niveau pro. Maintenant, ça va être sa première course. Je ne pense pas qu'il aille dans les échappées tout de suite. Je pense qu'il va apprendre le métier. Mais pour nous, dans tous les cas, on va toucher un public différent parce que c'est une vedette. Et c'est une vedette, en plus c'est un garçon très sympa, donc moi je pense que ouais, c'est très bien qu'il vienne sur le Tour du Limousin.
1: Comme à son habitude, Christian Courbataire, président du Tour du Limousin, a des chouchous, il nous en parle à notre micro.
2: Moi j'ai quelques petits chouchous là dans les jeunes, là, que je sens bien, une fois qu'ils ont gagné, on est tout surpris de les voir gagner chez nous, puis 2-3 ans après on s'aperçoit que finalement au niveau international ils sont très bons. Ça me rappelle Romain Grégoire en 2023 ou même d'autres. Donc cette année j'en ai quelques-uns là. J'ai Maxime Decomble là, qui est chez Groupama. Je mets une petite pièce sur lui, il va nous faire un truc. Mais il y a Antoine Lotte aussi chez Decathlon, c'est un excellent coureur en devenir. Ça va être quelqu'un qui va percer dans le Tour de France dans quelques années. Donc mais on a Valentin Ferron aussi que je sens bien. On a Kylian Verschuren, tiens, c'est un gars de l'équipe Unibet, l'équipe Aventurini en fait, et que je sens bien dans ces jeunes. Mais on a aussi Mathis Lebert qui faisait ses débuts dans le Tour de France. On l'a vu, il a fait des échappées, c'est difficile de faire des échappées dans le Tour de France. Donc oui, c'est des jeunes qu'on va entendre parler bientôt, s'ils viennent au Tour du Limousin, qui gagnent une étape, seulement une étape.
1: 59e édition du Tour du Limousin Périgord-Nouvelle-Aquitaine du 18 au 21 août, départ mardi de Vérac en Haute-Vienne pour une

0: Arrivé à Dun-Palestel dans le département de la Creuse, pour la deuxième étape, étape 100% Périgordine, Salignac, Les Aiguilles, La Noaille en Périgord vert. Les coureurs rejoindront une étape 100% Corrèze jeudi, Saint-Privat, Aigleton, pour l'arrivée finale à Limoges-Beaublanc avant le départ de Nantes vendredi. Qui succédera à Ewan Kostiou pour cette 52e édition du Tour du Limousin Périgord-Nouvelle-Aquitaine? Réponse vendredi.
1: Reportage signé Julien Chalangeas pour Kaolin.
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1: Bonjour à tous, les programmes télé, la télévision pour ce soir mardi. On débute avec la chaîne TF1 qui nous propose ce soir le film de Marvel, diffusé dès 21h10. À la même heure ce soir sur France 2, rendez-vous avec le magazine Rendez-vous en Terre Inconnue. Sur France 3, la série OPJ, diffusée dès 21h10. Sur la chaîne France 5, le film La Grande Évasion, diffusé dès 21h. Sur la chaîne M6 ce soir, place au magazine Zone Interdite sur tourisme, pollution, menaces sur les perles de la Méditerranée. Sur la chaîne TMC, rendez-vous avec le magazine 90 Enquête à partir de 21h25. Et enfin, pour terminer, rendez-vous par exemple ce soir sur la chaîne TF1 Série Film avec la série Balthazar dès 21h10. Avec tout ça, bonne soirée télé.

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2: Bonsoir à tous, l'essentiel de l'actualité. Après le fisc, le groupe de pirates Zero Bytes revendique une cyberattaque contre l'éducation nationale. Il affirme avoir récupéré 346 millions de lignes de données lors d'une intrusion détectée fin juillet. Une enquête judiciaire est en cours. Les prix du tabac vont de nouveau bouger à partir du 1er septembre. Plusieurs références vont baisser de 30 centimes, passant de 11,50 euros à 11,20 euros le paquet. A l'inverse, certaines marques augmenteront d'une dizaine de centimes. Une nouvelle révision des tarifs est prévue le 1er novembre. La grande distribution veut donner un coup de pouce aux agriculteurs touchés par la sécheresse. Les principales enseignes vont assouplir leurs critères sur la taille ou l'aspect des fruits et légumes. Elles s'engagent aussi à privilégier les produits français. Une mesure annoncée par la Fédération du commerce et de la distribution qui regroupe notamment Carrefour, Auchan, Leclerc, Intermarché et Casino. Yvette Roudy, figure historique du féminisme et du Parti socialiste, est décédée ce mardi à l'âge de 97 ans. Première ministre des droits de la femme de 1981 à 1986 sous François Mitterrand, elle avait notamment porté le remboursement de l'IVG. Son nom reste aussi associé à la loi de 1983 sur l'égalité professionnelle entre les femmes et les hommes.
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3: Aujourd'hui, mardi 18 août 2026, le temps sur le nord de Vienne ainsi que sur l'ouest Creuse sera globalement ensoleillé. Toutefois, un léger voile nuageux sera présent tout au long de la journée. En revanche, aucun risque de pluie, les températures seront comprises entre 30 et 33 degrés sur le territoire. Ce matin, le thermostat grimpe petit à petit avec toujours un soleil bien présent sur l'ensemble du territoire et une sensation de chaleur sèche. Cet après-midi, le voile nuageux sera bien présent, ce qui permet au thermomètre de ne pas grimper au-delà des 33 degrés. Malgré cela, les températures resteront encore élevées pour la saison avec jusqu'à 31 degrés à Nantia et Château-Pont-Sac, 32 degrés à Bessines-sur-Gartempe et Tersanne et jusqu'à 33 degrés pour la maximale à Bellac, Ambazac et Limoges. En soirée, les températures redescendront progressivement jusqu'à atteindre des températures correctes et propices pour passer une agréable nuit au frais. Aujourd'hui, mardi 18 août, nous fêtons les Saintes-Hélènes. Excellente journée à toutes et à tous.
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2: Cette semaine, à Mortemart, découvrez les ateliers hors les murs au Château des Ducs. Deux artisanes et artisans y présentent leur savoir-faire. Lisette Jossoin, créatrice de bijoux médiévaux, et Danielle Ouzo, créatrice et restauratrice de mobilier en bois et spécialiste de la tapisserie traditionnelle. Une belle occasion de découvrir des métiers et des savoir-faire d'exception durant tout le mois d'août, du mardi au dimanche de 9h à 18h. Ce jeudi 20 août, retrouvez le marché des producteurs de pays, Odora. Rendez-vous à partir de 17h, place de la Collégiale. Venez rencontrer des producteurs et déguster des produits locaux dans une ambiance conviviale. Ce dimanche 23 août, le club de l'avenir de Brigueuil-le-Chantre organise un loto à la salle des fêtes de Tollé. Ouverture des portes à 13h15, à gagner des bons d'achat de 10 à 400 euros, une télévision UHD de 109 cm et encore d'autres lots. Une tombola vous est proposée avec buvette et restauration sur place et il est possible de réserver au 06 87 46 03 66. Ce dimanche 23 août toujours, le comité des fêtes de Saint-Hilaire-la-Treille organise un vide-grenier vide-dressing avec la présence d'artisans, créateurs et d'une fête foraine. Une soirée festive animée par un DJ et un repas vous est proposé pour la somme de 18 euros. Réservation ou information au 06 60 53 69 16. Toujours ce dimanche 23 août, le syndicat d'initiative de Montreux-le-Sénart organise une journée d'animation gratuite autour des fours à pain. Dès le matin, deux fours à bois seront allumés pour préparer pain à l'ancienne, pâté de pommes de terre et de viande, tarte et pruneaux et flognardes proposés à la vente dès 10h30. De 14h à 19h, le village accueillera des démonstrations de battage à l'ancienne, des véhicules de collection, des calèches et du matériel agricole. L'animation musicale sera assurée par le groupe folklorique L'Eglantino des Limousis et Lisa L'Orgue de Barbarie. Les visiteurs pourront également découvrir les sites de Nostalgie Rurale et Art Expo, buvette et restauration sur place. Odora, profitez de l'exposition sur l'histoire et les caractéristiques de l'orgue Cavaille-École de la Collégiale Saint-Pierre. Classé au monument historique pour le 150e anniversaire de son inauguration en 1876, l'exposition se trouve à la Maison du Patrimoine et les visites sont possibles jusqu'au 20 septembre de 10h à midi et de 14h30 à 18h. Le tiers-lieu de Maniac Laval vous propose un repas partagé le vendredi 28 août à 12h30 ainsi que l'exposition Le Barbichet à la Noce qui est présentée jusqu'au 29 août. Le vendredi 28 août, rendez-vous pour le dernier vendredi de 6 à 7 à Bellac au parc de la mairie. Un concert gratuit en plein air de la chorale de Bellacor vous est proposé, de quoi passer une agréable soirée d'été. Samedi 29 août, l'association Saint-Martin de Dinsac organise un concours de pétanque. Inscription à partir de 13h30 avec un jet du but à 14h30, 12 euros pour la doublette, buvette et sandwich seront proposés sur place. L'association Cavale pour tous organise une randonnée pédestre, équestre et VTT le dimanche 30 août à l'hippodrome de la Sagne Odora. Accueil dès 8h, départ entre 8h30 et 10h avec des parcours de 6, 11 ou 21 km. Une buvette et de la restauration seront proposées sur place, ainsi qu'une chasse au trésor à partir de 14 euros. Tarif randonnée 5 euros, repas 17 euros ou formule randonnée plus repas à 20 euros. Réservation avant le 23 août sur Hello Asso ou via le QR code de l'affiche. Renseignements au 06 38 92 14 33.
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6: Bonjour à toutes et à tous, bienvenue à un nouveau numéro du magazine du tiers-lieu et Emmanuel Accueil. Aujourd'hui, je suis avec Joël. Bonjour Joël.
7: Bonjour.
6: Donc, nous sommes déjà au mois d'août et notre programme d'été arrive doucement à sa fin. Il reste notamment que 2 semaines pour découvrir notre exposition, les Barbichets à la Noce. Alors Joël, il faut en profiter, n'est-ce pas?
7: Oui, il faut encore en profiter. En plus, le mercredi 19 août, Jean-Pierre Alély, qui a organisé cette exposition, fera une visite commentée à 14h30 pour nous raconter les origines de cette coiffe limousine magnifique.
6: Il y aura aussi une autre visite à noter dans vos agendas. Elle aura lieu le 21 août avec Michael Toury. C'est l'avant-dernière visite de sa série de l'été, toujours autour du thème du patrimoine inédit.
7: Pour cette visite du 21 août, on vous conseille vivement de vous rapprocher de notre accueil Maniaccueil pour vous communiquer les dernières informations pratiques, comme le lieu de rendez-vous, etc.
6: Et pour terminer notre programme d'été, nous vous invitons pour une journée de convivialité le samedi 22 août. C'est une journée divisée en 3 parties. Nous allons commencer à 10h30 par une randonnée. Le départ de cette randonnée se fera devant le tiers-lieu et nous marcherons ensemble jusqu'au très joli hameau qui s'appelle la Vaugelade. Et après, Joël ?
7: Oui, alors vers midi, il y aura un pique-nique. Alors chacun apporte son repas et on s'installe où on veut. Des tables seront mises à disposition, des tables et des chaises. Puis l'après-midi, un jeu de piste. Mais on n'est pas obligé d'assister aux trois activités. On peut venir pour les trois ou pour une seule.
6: Ah, tout à fait, exactement. Donc n'hésitez pas à venir que pour le pique-nique ou pour le jeu l'après-midi. Joël, nous sommes encore en août, mais peut-être on pourrait parler un peu de la rentrée.
7: Oui, pour la rentrée, ben, comme tous les ans en septembre, Magnaccueil et le tiers-lieu ont organisé une exposition du 1er au 17 septembre. C'est une exposition qui permet d'avoir une vue d'ensemble sur toutes les associations qui vivent à Magnac-Laval. Effectivement, notre tissu associatif à Magnac est très important et on est sûr que tout le monde ne sait pas qu'il y a par exemple une association pour le tir à l'arc, pour le judo, enfin il y a plein de choses. Et donc c'est une occasion de venir voir un petit peu tout ce que nous faisons.
6: Et l'occasion peut-être de démarrer une nouvelle activité pour la rentrée. Et après, on organise, n'est-ce pas, Joël, une balade en septembre?
7: Oui, en septembre, on organise une balade par rapport à une proposition du centre de plein air de Latus-Saint-Rémy. Le 12 septembre, à partir de 14h30, rendez-vous au tiers-lieu. C'est une balade organisée sur le thème de la haie.
6: La haie qui fait partie vraiment de notre paysage, Limousine. Elle accueille de nombreux animaux et insectes et, très important, elle protège les sols et participe à la biodiversité. Donc, bon, quelques dates à retenir,
7: oui,
6: n'est-ce pas ?
7: Oui, quelques dates. Voilà, on peut refaire un petit peu...
6: Oui, rapidement, le 19 août, la visite commentée de l'exposition des Barbichets. La visite guidée de Michael Toury le 21 août. Et le 22 août, notre journée de convivialité.
7: Et puis, bien sûr, les deux manifestations en septembre, c'est-à-dire l'exposition sur les associations... Et la sortie, la randonnée avec le centre de plein air de Latus-Saint-Rémy au sujet des haies.
6: Donc pour toutes les informations, des précisions par rapport à ces activités, n'hésitez pas à nous contacter au 07 70 00 64 79 où vous pouvez trouver toutes les informations sur Panneau Pocket et Facebook, Instagram.
7: Nous espérons vous retrouver nombreux pour ces activités de fin d'été.
6: Et un petit rappel des horaires d'ouverture de Magnaccueil, c'est tous les jours jusqu'à la fin août, 10h à 13h et 14h à 18h, sauf le dimanche. Et on serait très heureux de vous accueillir. Au revoir, merci.
7: Au revoir.
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1: Bonjour à toutes et à tous, voici l'actualité de ce mardi 18 août. Santé animale à Limoges, le projet d'école vétérinaire publique continue de mobiliser. Une pétition en ligne vient d'être lancée pour soutenir la création de cette future école, portée notamment par le président de la région Nouvelle-Aquitaine, Alain Rousset. L'objectif, répondre au manque de vétérinaires, notamment dans les zones rurales et d'élevage, comme c'est le cas en Nord-Haute-Vienne. Les professionnels du territoire estiment qu'une école à Limoges permettrait de former davantage de vétérinaires spécialisés dans la médecine des animaux de ferme, tout en favorisant leurs installations dans les territoires ruraux. La pétition demande au gouvernement d'étudier et de soutenir officiellement le projet. Elle a été lancée le 22 juillet dernier et compte actuellement plus de 200 signatures. Le projet reste toutefois discuté au niveau national, notamment sur la nécessité de créer une nouvelle école vétérinaire alors que les capacités de formation ont déjà augmenté ces dernières années. Environnement, la canicule et la sécheresse continuent de mettre à mal les agriculteurs du Nord-Haute-Vienne et de la Creuse. Même si quelques pluies sont annoncées dans les prochains jours, le manque d'eau reste préoccupant et les fortes chaleurs ont déjà laissé des traces.

0: Une collecte est organisée ce mercredi 19 août à la salle des fêtes de la Souterraine de 15h à 19h. Les donneurs sont invités à prendre rendez-vous en ligne sur le site don200.efs.santé.fr avant de se déplacer. C'est tout pour aujourd'hui, on se retrouve demain pour un nouveau Flash Actu. Bonne journée à tous.
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2: Cette semaine, à Mortemart, découvrez les ateliers hors les murs au Château des Ducs. Deux artisanes et artisans y présentent leur savoir-faire. Lisette Jossoin, créatrice de bijoux médiévaux, et Danielle Ouzo, créatrice et restauratrice de mobilier en bois et spécialiste de la tapisserie traditionnelle. Une belle occasion de découvrir des métiers et des savoir-faire d'exception durant tout le mois d'août, du mardi au dimanche de 9h à 18h. Ce jeudi 20 août, retrouvez le marché des producteurs de pays, Odora. Rendez-vous à partir de 17h, place de la Collégiale. Venez rencontrer les producteurs et déguster des produits locaux dans une ambiance conviviale. Ce dimanche 23 août, le Club de l'Avenir de Brigueuil-le-Chantre organise un loto à la salle des fêtes de Tollé. Ouverture des portes à 13h15, à gagner des bons d'achat de 10 à 400 euros, une télévision UHD de 109 cm et encore d'autres lots. Une tombola vous est proposée avec buvette et restauration sur place et il est possible de réserver au 06 87 46 03 66. Ce dimanche 23 août toujours, le comité des fêtes de Saint-Hilaire-la-Treille organise un vide-grenier vide-dressing avec la présence d'artisans, créateurs et d'une fête foraine. Une soirée festive animée par un DJ et un repas vous est proposé pour la somme de 18 euros. Réservation ou information au 06 60 53 69 16. Toujours ce dimanche 23 août, le syndicat d'initiative de Montreux-le-Sénart organise une journée d'animation gratuite autour des fours à pain. Dès le matin, deux fours à bois seront allumés pour préparer pain à l'ancienne, pâté de pommes de terre et de viande, tarte et pruneaux et flognardes proposés à la vente dès 10h30. De 14h à 19h, le village accueillera des démonstrations de battage à l'ancienne, des véhicules de collection, des calèches et du matériel agricole. L'animation musicale sera assurée par le groupe folklorique L'Eglantino des Limousis et Lisa l'Orgue de Barbarie. Les visiteurs pourront également découvrir les sites de Nostalgie Rurale et Art Expo, buvettes et restaurations sur place. Odora, profitez de l'exposition sur l'histoire et les caractéristiques de l'orgue Cavaille-École de la Collégiale Saint-Pierre. Classé au monument historique pour le 150e anniversaire de son inauguration en 1876, l'exposition se trouve à la Maison du Patrimoine et les visites sont possibles jusqu'au 20 septembre de 10h à midi et de 14h30 à 18h. Le tiers-lieu de Maniac Laval vous propose un repas partagé le vendredi 28 août à 12h30 ainsi que l'exposition Le Barbichet à la Noce qui est présentée jusqu'au 29 août. Le vendredi 28 août, rendez-vous pour le dernier vendredi de 6 à 7 à Bellac au parc de la mairie. Un concert gratuit en plein air de la chorale de Bellacor vous est proposé, de quoi passer une agréable soirée d'été. Samedi 29 août, l'association Saint-Martin de Dinsac organise un concours de pétanque. Inscription à partir de 13h30 avec un jet du but à 14h30. 12 euros pour la doublette, buvette et sandwich seront proposés sur place. L'association Cavale pour tous organise une randonnée pédestre, équestre et VTT le dimanche 30 août à l'hippodrome de la Sagne Odora. Accueil dès 8h, départ entre 8h30 et 10h avec des parcours de 6, 11 ou 21 km. Une buvette et de la restauration seront proposées sur place, ainsi qu'une chasse au trésor à partir de 14 euros. Tarif randonnée 5 euros, repas 17 euros ou formule randonnée plus repas à 20 euros. Réservation avant le 23 août sur Hello Asso ou via le QR code de l'affiche. Renseignements au 06 38 92 14 33.
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7: Bonjour à toutes et à tous. Aujourd'hui, nous partons à la découverte d'un univers où tradition, passion et créativité se rencontrent, celui du brassage de la bière. Comment fabrique-t-on une bière? Quels sont les ingrédients essentiels? Pendant les 30 prochaines minutes, nous allons pousser la porte d'une brasserie et découvrir les secrets de fabrication de cette boisson millénaire. La bière est l'une des plus anciennes boissons fabriquées par l'humanité. Les premières traces remontent à près de 6000 ans en Mésopotamie. Les Égyptiens en produisaient déjà, puis les moines du Moyen-Âge ont perfectionné les méthodes de brassage. Aujourd'hui, la bière est devenue un véritable patrimoine gastronomique avec des milliers de styles différents. Des blondes, des ombrées, des brunes, des blanches et bien d'autres. Le brassage est un subtil équilibre entre science, tradition et créativité. Derrière chaque verre se cachent des heures de travail, des choix d'ingrédients et la passion des brasseurs. Si vous avez l'occasion, n'hésitez pas à visiter une brasserie locale et plus particulièrement celle d'Olim à Bellac pour découvrir toutes les étapes de la fabrication et échanger avec l'artisan.
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7: Bonjour monsieur Olim.
8: Bonjour.
7: Je ne crois pas que vous appeliez Olim, je crois que vous appeliez Corentin David si je me trompe.
8: Voilà, c'est tout à fait ça.
7: Corentin, vous vendez de la bière, vous la fabriquez, je vois visite de la brasserie, donc je pense que vous la fabriquez.
8: Oui, tout à fait, oui, je suis brasseur depuis 6 ans, donc on produit et on commercialise également ici.
7: Est-ce que vous pourriez, pour nos auditeurs, faire un peu l'historique de votre entreprise ?
8: Oui, bien sûr. Alors, comme je vous le disais, ça fait 6 ans que la brasserie existe. On a commencé en 2020, en même temps un petit peu que le Covid. Donc, c'est vrai que les premières années n'ont pas été très évidentes. Et puis maintenant, on est lancé. Donc, on fait à peu près dans les 800 hectos de bière par an. Donc, on a commencé pendant le Covid, du coup, avec 300-400 hectos. Donc, on est content de la progression et puis pourvu que ça dure.
7: Comment on devient brasseur de bière ? Parce que la bière, dans notre haut Limousin, je sais qu'il y a de plus en plus de petites brasseries artisanales qui existent. Mais vous, comment vous vous êtes lancé dans cette entreprise ?
8: Déjà, c'est vrai qu'on peut devenir brasseur. Il y a beaucoup de brasseurs indépendants qui brassent leur bière chez eux. Moi, j'ai fait une formation dans le Nord à Douai, à côté de Lille. Et donc voilà, une formation de 2 semaines. J'ai commencé comme ça. Et puis après, le fournisseur du matériel m'a aidé également au niveau de l'apprentissage du matériel, en fait, savoir comment on s'en sert. Et puis après, voilà, en communiquant avec d'autres brasseurs, en me renseignant sur les réseaux, beaucoup de recherches personnelles également.
7: Dites donc, Corentin, vous êtes très jeune, comment on peut se lancer dans cette entreprise ? Parce que j'imagine qu'il faut un investissement quand même très important.
8: Oui, tout à fait. Oui, c'est pour ça que on a créé la marque Olim avec les caves du Limousin à Bellac. Et les caves du Limousin ont fourni l'investissement pour permettre à Olim justement de démarrer et de commencer à brasser de la bière.
7: Olim, au Limousin ?
8: Exactement, c'est ça. Comme Bellac, nous on est dans le haut Limousin, d'où le haut Lim.
7: Pour faire de la bière, il faut des ingrédients et je ne crois pas qu'ils se trouvent beaucoup en haut Limousin.
8: Alors, figurez-vous que si. Par exemple, on a les céréales. Nous, on les prend dans une malterie. Donc, la céréale est maltée. Pour résumer, c'est comme le principe du café au niveau de la torréfaction. Voilà, c'est sécher la céréale, la chauffer. Voilà. Et nous, on la prend à Issoudun, à côté de Châteauroux. Et donc, la malterie à Issoudun, elle prend ses céréales à 100 km autour de la malterie. Donc, au niveau de la céréale, de l'orge principalement, elle est prise chez nous, dans nos terres. Donc voilà, après les autres matières principales, c'est l'eau, voilà, qui est locale aussi forcément, et le houblon qui est un petit peu moins local, voilà. Et puis les levures. Voilà.
7: Le houblon, ce n'est pas une plante qui pousse naturellement en haut Limousin ?
8: Alors on en a un petit peu, après on la cultive pas, mais on en a au bord des rivières, au bord de la Gartempe par exemple, il y a du houblon sauvage qui pousse. Voilà, après nous on travaille pas avec du houblon sauvage parce qu'il a besoin d'être retravaillé pour l'utiliser et savoir le dosage de ce houblon là qui est important aussi pour faire la bière. Pour garder les mêmes bières, les mêmes recettes tout le temps, on peut pas utiliser du houblon qui vient de n'importe où. Donc on en a un petit peu chez nous quand même.
7: Résumons. Quels sont les ingrédients qu'il vous faut pour fabriquer la bière Olim ?
8: Alors, pour fabriquer donc de A à Z, on va dire, donc on commence avec l'eau et les céréales qu'on va mélanger. Et ensuite, on va donc filtrer cette céréale, monter en ébullition, incorporer le houblon. Et ensuite, une fois que tout ça c'est fait, on va envoyer en fait en cuve de fermentation en rajoutant des levures pour que justement le sucre de la céréale se transforme en alcool grossièrement.
7: Est-ce que les bières Olim sont très alcoolisées ou est-ce qu'il y a une réglementation ?
8: Il n'y a pas vraiment de réglementation. Après, c'est des droits que l'entreprise doit payer selon le degré d'alcool, en fait. Donc nous, on part entre 4 degrés 5 et quasiment 8 degrés avec notre blonde intense. Après, moi, j'ai des projets de futures bières où j'aimerais bien qu'elles dépassent les 9 degrés.
7: Quelle est la demande la plus importante dans les bières que vous fabriquez ?
8: Ah bah alors ça va dépendre des périodes. Par exemple, on va dire qu'en ce moment c'est plus de la blonde légère justement, assez facile à boire, qu'on peut mettre sur des festivals, sur des manifestations qui vont rassembler du monde. Après l'hiver, par exemple, ça va plus être des ambrées ou des bières un peu plus fortes selon les goûts, ou des bières de Noël, des choses comme ça. Voilà. Même si la consommation chez nous de bière est quand même un peu moins importante l'hiver que l'été, quoi.
7: Fabriquer de la bière, on a parlé tout à l'heure qu'il fallait du matériel. Quel est ce matériel qu'il vous faut pour fabriquer de la bière? J'imagine que ce n'est pas dans une simple casserole.
8: Ah non, tout à fait, non. Surtout que nous, donc, on brasse dans deux cuves de 1000 litres, en fait, et on fermente, donc la bière va fermenter dans des cuves de 2000 litres. Donc bien sûr, tout ça, ça demande du matériel. Donc nous, notre matériel, c'est du matériel en inox, en fait, qu'on a acheté à un fournisseur français qui achète son matériel en Chine. Et donc, ouais, c'était un investissement à peu près de 200 000 euros pour l'entreprise, quoi.
7: Ce matériel, vous avez vraiment appris à le faire fonctionner ?
8: Oui, tout à fait. Bah, déjà, le monsieur qui nous l'a vendu, donc forcément, il nous a aidé un peu à comprendre comment on s'en sert. Et puis maintenant, bah, depuis 6 ans, c'est devenu une habitude. Donc.
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7: Alors, de la bière, beaucoup de bière, c'est surtout pendant l'été, vous m'avez dit.
8: Principalement l'été, après en bouteille on en vend un petit peu toute l'année, hein. Mais l'été on vend beaucoup, on va dire, c'est en fût, donc voilà, c'est là que les machines à pression tournent. Donc.
7: La bière que vous fabriquez, cette bière aux limes, bien sûr elle est dans les cuves, mais pour la vendre à vos clients, il faut bien la vendre soit en bouteille, soit en fût de chêne, comment ça se passe ?
8: Alors non, on n'utilise pas de fût de chêne, mais par contre oui, tout à fait, en fût en bouteille. Donc nous on a notre propre système d'embouteillage, propre système d'étiquetage également, donc voilà. Ça c'est compliqué un petit peu à expliquer dans un micro, mais moi je vous invite après à passer à la brasserie si vous voulez que je vous explique un petit peu plus, on fait des visites.
7: Alors il vous faut mettre votre bière dans des petites bouteilles, des grandes bouteilles, dans des fûts concrètement?
8: Alors nous on fait petites bouteilles donc de 33 centilitres, on fait également des grandes bouteilles de 75 et après fût on a deux tailles également, on fait du 30 litres et du 16 litres. Voilà, on invite souvent les gens à prévoir par exemple un 16 litres parce que nous on reprend les fûts qui n'ont pas été percutés.
7: Ces fûts, vous les stockez, vous produisez tous les combien? Parce que j'imagine qu'une bière, elle peut rester en fût pendant un certain temps, combien de temps à peu près?
8: Alors nous, on estime que plus de 6 mois, la bière va évoluer et sera pas autant qualitative qu'elle l'était. Donc on va dire 6 mois pour les fûts et pour les bouteilles, la réglementation, c'est de 1 à 5 ans. Nous, on met 2 ans.
7: Tout ce matériel pour conserver votre bière, ces bouteilles, vous ne les fabriquez pas. Vous avez des fournisseurs, j'imagine.
8: Oui, bien sûr, ouais, on a les fournisseurs de verres, également de fûts quand on a besoin de racheter des fûts, même si on a une laveuse de fûts justement pour pouvoir s'en resservir. Mais des fois, comme l'année dernière par exemple, on a racheté une centaine de fûts pour continuer le développement justement de la brasserie. Nous, on a des fournisseurs donc pour principalement les bouteilles qui, où on ne peut pas se resservir, donc il faut qu'on en recommande régulièrement.
7: Les personnes qui achètent votre bière sont amenées à la conserver chez eux. Quelle est la meilleure manière de conserver de la bière qu'on vient acheter chez vous ou ailleurs d'ailleurs ?
8: Le mieux c'est bien sûr debout déjà et au frais en fait. Hein, voilà. Le mieux c'est au frigo et debout pour que la levure en fait, qui est en suspens dans la bouteille se pose au fond de la bouteille justement.
7: Corentin, quand on ouvre une bouteille de bière, ça fait pshhh. Et ça fait un petit peu d'air de musique.
9: Oui.
7: Est-ce que le brasseur aime la musique?
8: Alors oui, j'adore la musique de tout style et toujours différent d'ailleurs, oui.
7: Je demande généralement à la personne que je reçois à ce micro de nous choisir un petit air de musique. Qu'est-ce que vous pourriez nous proposer, vous?
8: Eh ben oui, justement, j'en ai une en tête là, parce que donc moi, il y a 2 ans, je suis allé à l'Oktoberfest en Allemagne, à Munich, et il y a une musique qui m'a particulièrement marqué, c'est Sweet Caroline de, je sais pas.
7: Ah oui, Neil Diamond. Alors, je vous propose de l'écouter, et nous nous retrouvons bien sûr tout de suite après.

0: Corentin, nous sommes maintenant où vous vendez votre bière. J'en vois beaucoup. Est-ce que vous pourriez nous parler de toutes les bières que vous fabriquez à ce jour ?
1: Oui, alors bien sûr, on en a donc 8, on va dire, régulières. Donc on a les plus classiques, de la blonde, de la ambrée, de la blanche. La brune, je l'ai remplacée par une stout. Donc voilà, elle fait le même degré d'alcool, mais elle est un petit peu plus foncée, voilà, un peu plus ce côté café. Après, donc en 2020-21, on a fait des bières aux fruits. Donc on a fait cerises et fraises, que j'ai arrêté parce que je trouvais que le rendu final n'était pas assez basé sur le sucre et le fruit, que c'était un peu trop... qu'on sentait pas assez le fruit, donc voilà. Donc on a remplacé ces deux-là par une bière au miel également, qui est dans la gamme toujours. On a une IPA également qui est un petit peu plus amère, un petit peu plus aromatique, qui est assez sympa. Et on a une blonde intense qu'on peut considérer presque comme une triple, qui tape à 8 degrés, enfin, qui fait 8 degrés.
0: Corentin, là vous m'avez présenté plein de bières. J'avoue que vous m'avez un peu noyé dans la bière. Mais par quelle bière avez-vous commencé et comment élaborez-vous une nouvelle bière ?
1: Alors on a commencé par justement les recettes classiques, donc de la blonde, on a fait en premier. Ensuite on a fait une ambrée et on a commencé donc nous en octobre. Donc après j'ai fait une bière de Noël.
0: Je vous arrête. Est-ce que vous pourriez nous parler plus précisément de ces trois bières ? Parce que je ne suis pas sûr que tout le monde sache la différence entre une bière blonde, ambrée. Est-ce que vous pourriez nous donner quelques détails ?
1: Alors oui, bien sûr. Donc la bière blonde, forcément, elle est un petit peu plus couleur justement blonde dorée, voilà. Et donc la différence, après, ça va se jouer au niveau des céréales utilisées. Voilà, le malt principalement d'orge qu'on utilise, il est plus ou moins malté. Et donc plus il est malté, plus la couleur de la céréale va se développer. Voilà. Après au brassage, cette couleur-là justement va rendre une couleur blonde ou ambrée ou brune après à la bière qu'on veut faire, quoi.
0: Mais c'est un goût de plus en plus prononcé.
1: Oui, tout à fait. Ouais. Là, par exemple, un malt un petit peu plus ambré, il va donner plus des arômes caramel, café, selon la variété qu'on va travailler. Alors qu'un malt plus clair, style un pilsen, justement, va donner plus des robes blondes, plus que des robes caramélisées, quoi.
0: Quand je vous écoute, vous me donnez un peu l'impression de faire comme un chimiste qui cherche presque à la goutte près pour faire le liquide qu'il veut. Comment vous fabriquez vraiment une bière ? Comment vous l'élaborez, cette nouvelle bière ?
1: Alors c'est déjà, oui, c'est complètement ça, hein. C'est un peu de la chimie. Moi j'aime bien aussi le comparer à de la pâtisserie parce qu'il faut être assez précis justement au niveau des températures de chauffe, des mélanges qu'on va faire. Il faut être assez sûr de sa recette aussi, assez rigoureux au niveau des infections parce que donc la bière, on n'a pas trop le droit à l'erreur parce que donc pendant la fermentation, si par exemple on a mal nettoyé avant, il peut y avoir une bactérie qui rentre justement dans la cuve de fermentation et qui va après changer totalement le goût de cette bière, quoi. Voilà. Ce qui est important, par exemple, nous, les cuves de blonde, on doit en faire une vingtaine à l'année. Ce qui est important, c'est que toutes les recettes se ressemblent, qu'il n'y ait pas d'infection dans une qu'on ne peut pas passer ou de faux goût dans une autre qui va apporter un goût différent à nos clients. Ils veulent que ça soit assez régulier et surtout pour de la blonde.
0: J'aime votre comparaison avec la pâtisserie parce que une bière,

0: Quand je vous écoute, vous parlez beaucoup d'hygiène, vous parlez beaucoup de chauffage. Est-ce que ce sont des mots qui sont importants dans votre métier ?
1: Ah ben oui, complètement. Déjà, ben, l'hygiène, on va dire qu'on commence par là, hein, quand on apprend le métier de brasseur, et ils vont nous dire qu'on va passer les trois quarts de notre temps à faire du ménage et le quart restant à brasser au final. Et c'est complètement vrai, hein, parce que si on n'est pas justement très rigoureux à ce niveau-là, eh ben, dans tous les cas, nos bières vont être ratées ou vont avoir des problèmes, quoi. Et même si c'est pas tout de suite, ça arrivera dans quelques années si vous avez fait des erreurs au niveau nettoyage.
0: Corentin, si nous continuons avec d'autres sortes de bières que vous avez faites, vous m'avez parlé de fruits, vous m'avez parlé de miel. Bon, allez, vous nous en dites un peu plus. Pourquoi avez-vous fait ce choix et comment vous procurez-vous tous ces fruits, ce miel, enfin tout ce qu'il vous faut pour brasser cette bière?
1: Oui, c'est vrai que chaque bière qu'on a créée entre guillemets a une raison. C'est vrai que nous on travaillait par exemple avec les vergers de l'Omaerie, à Tersan, et du coup on a travaillé avec eux pour ces deux bières aux fruits. Donc leurs produits sont très bien. C'est au niveau de la brasserie artisanale, c'est compliqué de mettre des fruits frais pour arriver à te faire de la bière, mais sinon c'est pas un problème une question de leurs produits. Et donc voilà. Et puis après on a fait donc avec du miel avec Benoît Reynaud, donc à Mézières-sur-Issoire. Enfin, la bière au miel, on sent vachement plus le miel qu'on sentait les fruits sur les bières aux fruits. Donc c'est une bière qu'on a gardée et qu'on compte garder puisqu'on a des bons retours dessus.
0: Toutes ces nouvelles bières, c'est des bières qu'on vous demande, c'est dans votre tête que vous les imaginez ou c'est une mode?
1: Alors c'est un peu de tout, oui. J'écoute ce que les gens pourraient aimer justement, bien sûr ce que moi je peux aimer également. La bière au miel, c'est devenu presque une évidence de faire ça avec Benoît justement. Après c'est beaucoup aussi des idées qui me trottent, hein, voilà. Comme pour la stout, c'est pile ça, c'est une idée que j'ai eue. Là je voudrais faire une bière un peu plus forte, pourquoi pas y incorporer un alcool justement, voilà. Pour l'instant j'en dis pas plus, on sait pas trop exactement, mais voilà, c'est plus des idées.
0: Les idées fourmillent dans votre tête?
1: Voilà, c'est ça. On essaye de réfléchir aussi à des fois relancer un petit peu la gamme et créer des nouveautés. C'est ce qu'il faut, quoi. Donc, comme on a fait pour, c'est pas de la bière, mais comme on a fait pour la limonade, voilà, essayer de trouver des choses nouvelles, quoi.
0: Est-ce que vous estimez que vous êtes devenu une bière industrielle ou vous êtes toujours une bière artisanale?
1: Ah non, non, on reste en bière artisanale et c'est très bien comme ça, surtout pas devenir un industriel, hein, voilà.
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0: Votre bière, tout est fait à Bellac, même l'embouteillage, mais il vous faut vendre votre bière. Alors, vous avez des clients très particuliers ou des occasions particulières. Comment distribuez-vous votre bière ?
1: Alors oui, c'est vrai que c'est une bonne question. Elle est vendue donc beaucoup bien sûr aux caves du Limousin à Bellac, c'est là qu'elle est fabriquée et qui a installé la brasserie. Après donc moi j'ai fait un petit peu de partie commerciale aussi de mon côté pour essayer justement de travailler un peu sur Limoges, par exemple dans des bars, dans des restaurants, dans des épiceries fines. Puis après on continue nous à essayer de justement aller rencontrer des professionnels pour essayer justement de leur vendre nos produits.
0: La bière aux limes, évidemment, il y a un brasseur, Corentin David, mais j'imagine que vous n'êtes pas seul à travailler dans cette entreprise, parce qu'il y a la partie brassage, comme on dit, hein, mais il y a aussi la partie commerciale, la partie administrative. Alors, vous pouvez pas parler un petit peu de votre équipe ?
1: Alors si oui, tout à fait, bien sûr, tout seul je pourrais pas faire autant de bières et surtout au niveau de la commercialisation et de la partie administrative. La partie administrative d'ailleurs qui est gérée par ma maman, en fait nous on est dans une entreprise familiale, mon père est un peu aux commandes de l'entreprise. Après donc on a ma sœur qui est également au niveau de la cave à vin, les produits régionaux, voilà. Et j'ai un collègue Quentin qui est un super copain à moi, qui s'occupe des livraisons. Donc de justement livrer les fûts, aller monter les manèges carrés, tout ça.
0: Corentin, j'imagine que la bière Olim, pour le moment, eh bien, elle est sur notre Haut Limousin, même un peu plus loin. Mais est-ce que vous avez des projets pour diversifier peut-être les produits, mais aussi agrandir votre entreprise ?
1: Oui, plus ou moins. Après, bah, déjà, continuer à développer la gamme, créer des nouveautés, et puis continuer, nous, à essayer déjà.

0: De bien faire ce qu'on fait, puis essayer de rencontrer pareil des nouveaux clients, essayer de, par exemple, je pense cette année on est rentré un peu partenaire du Tour du Limousin, on est aussi partenaire de Au Village à Couzeix, donc voilà, continuer un peu dans cette idée-là, et puis surtout que la qualité du produit reste correcte, quoi.
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2: Corentin, pour nos auditeurs qui ne connaîtraient pas encore votre marque Olim, comment faut-il faire pour venir vous rencontrer?
0: Alors, le mieux c'est de venir directement à la cave à vin parce que nous on est ouvert nous du mardi au samedi de 9h à 19h. Après, si des fois vous avez envie de visiter la brasserie ou quoi, c'est tout à fait possible, hein. Si vous êtes assez nombreux, le mieux c'est de nous appeler pour prendre un rendez-vous. On fera une explication de comment on brasse un peu plus approfondie. Et puis voilà, ouais, principalement aux caves du Limousin pour nous voir.
2: Pour venir vous voir, il faut vous téléphoner. Alors je pense que vous avez un téléphone, vous avez un site internet, j'imagine. Est-ce que vous pourriez les communiquer à nos auditeurs?
0: Oui, bien sûr. Alors, le numéro de téléphone, c'est le 05 55 68 96 20. Et on n'a pas de site internet. Par contre, on est présent sur les réseaux. Donc, que ce soit Facebook ou Instagram, c'est Brasserie Olim, tout attaché. Sur Google, vous pouvez marquer Brasserie Olim aussi. Ça va même vous mettre l'adresse pour venir si des fois vous avez besoin. Et puis, vous pouvez même m'écrire sur Instagram ou sur Facebook. On répond généralement.
2: J'ai cru comprendre que vous acceptez de recevoir des groupes, des familles. Il faut prendre rendez-vous longtemps en avance ou on vient spontanément?
0: Le mieux, c'est de prendre rendez-vous, surtout si vous êtes nombreux. Enfin, il y a des périodes où, par exemple, deux personnes, je vais accueillir avec plaisir. Voilà. Mais si vous êtes une dizaine de personnes, le mieux, c'est d'appeler. Comme ça, on essaie de caler un rendez-vous à une heure intelligente pour que vous puissiez goûter une bière également. Et puis voilà.
2: Corentin, vous allez me dire quelle est l'idée là que vous avez en tête, hein, pour les semaines, les mois à venir, pour que votre entreprise brille encore plus.
0: Déjà le beau temps, hein, voilà ce qui est important pour boire de la bière.
2: Vous m'avez dit qu'en été, vous produisez le plus de bière. Est-ce qu'il y a des mois où vous ne fabriquez pas?
0: Alors il y a des mois où oui, on fabrique pas, hein, janvier-février par exemple, c'est des mois assez calmes, ça peut arriver que je fabrique pas pendant un mois, c'est déjà arrivé. Hein. Mais après c'est vrai que l'été par contre on se rattrape et on fabrique quand même pas mal quoi, des fois des semaines de 40 hectos.
2: Est-ce qu'il vous arrive d'être en rupture?
0: Non, on fait en sorte que non. Après, ça arrive que oui, on soit un peu juste. En ce moment, par exemple, là, faut que j'aille étiqueter les bouteilles qu'on a embouteillées la semaine dernière, voilà, pour pas avoir trop de ruptures, quoi.
2: Corentin, on va vous laisser travailler dans votre brasserie. On va souhaiter bon vent à la bière Olim. Quant à moi, eh bien, je vais repartir sur les chemins du Haut-Limousin pour faire encore de belles rencontres. Alors, à bientôt. Au revoir, Corentin.
0: Au revoir, Serge, merci.
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1: La tribune d'Éric Carner de Béville sur RMJ, juriste international et membre du cercle Montesquieu, il nous offre son regard acéré sur des sujets aussi divers que variés. Bonjour Éric, aujourd'hui vous proposez de parler des cloches de nos villages, du coq à la ferme et de l'agriculteur dans ses champs. De quoi s'agit-il ?
2: Merci et bonjour à vous Philippe et bonjour à toutes et tous, chers auditrices et auditeurs de RMJ, votre radio des meilleurs jours. C'est exact, j'aimerais partager avec vous aujourd'hui quelques réflexions sur nos belles campagnes en France. J'aimerais rétablir, si possible, l'équilibre entre la ville et la campagne, entre Paris et la province, entre l'urbain et le rural. C'est un vaste sujet que je ne peux traiter en une tribune, mais je vais essayer de développer quelques idées à partager ensemble. Tout récemment, dans le village britannique de Mittelmoyd, ou Mittelmoyd en anglais, qui se trouve dans le Yorkshire, à l'ouest de l'Angleterre, entre les villes de Manchester et Leeds, le conseil municipal a donné raison à un habitant du village qui se plaignait des cloches qui sonnaient tous les quarts d'heure. Le conseil municipal a donc voté la cessation de la sonnerie des cloches. Je dois dire tout de suite que cette information est relayée par les tabloïds britanniques, qui sont les rois du sensationnel et de l'émotionnel, que beaucoup qualifient de trash, c'est-à-dire poubelle, avec peu de données empiriques et souvent des commentaires ridicules. En l'espèce, le tabloïd cite un habitant qui dit « Quand j'étais petit, ces cloches étaient mon appel clair pour rentrer à la maison pour dîner. Avec les cloches silencieuses, je m'inquiète pour les pauvres enfants qui risquent de mourir de faim faute de dîner. » C'est vraiment du journalisme de très mauvaise qualité. Toutefois, il n'en reste pas moins vrai que dans la mesure où la loi locale impose d'interrompre la sonnerie des cloches d'église entre 23h et 7h et que le mécanisme ancien du clocher de Mittelmoyd ne permettait pas un réglage horaire, le conseil municipal s'est senti obligé d'arrêter purement et simplement toutes les sonneries des cloches, interrompant par là une tradition villageoise vieille de 177 ans pendant lesquelles aucun habitant ne s'était jamais plaint. En France, ce genre de plainte existe aussi et se multiplie de plus en plus au rythme croissant de personnes quittant les villes pour s'installer à la campagne où il fait doux et bon vivre, à condition, selon ces personnes, de ne pas être dérangées, entre guillemets, par les cloches, les coqs et les agriculteurs. À Salnove, en Haute-Savoie, le propriétaire d'un coq Caruso, qui chantait au lever du soleil, a été contraint par le conciliateur de justice, sur plainte des riverains, de faire taire son coq. Alors je précise toutefois que dans le cas précis, c'est le propriétaire du coq qui était venu troubler le calme des villageois en voulant y imposer son coq. Sans doute y avait-il de la mauvaise foi. Point de suspension. Les exemples de ce type sont nombreux et se multiplient avec l'arrivée croissante de ce que l'on appelle les néo-urbains, c'est-à-dire ces personnes qui quittent le brouhaha de la ville pour le calme de la campagne, mais qui n'acceptent pas toutes les réalités de la campagne. Qu'il s'agisse des cloches, du coq ou d'agriculteurs, les néo-urbains ont parfois du mal à s'adapter et veulent imposer. Alors soyons patients et tolérants avec les nouveaux arrivants dans nos belles campagnes qui se plaignent du coq qui chante au lever du jour, du fermier qui laboure son champ avec son tracteur et des cloches de nos églises qui sonnent les matines, les laudes et la tierce. Comment penser vouloir être à la campagne, même de façon éphémère ou sporadique dans une résidence secondaire, sans accepter le chant du coq qui de tout temps annonce le lever du soleil et réveille la ferme ? Comment envisager qu'un agriculteur qui travaille au gré des saisons pour labourer ses champs, parfois 12 heures par jour, ne puisse pas être dans son tracteur? Et comment vouloir faire taire le son des cloches qui sonnent avec précision et régularité pour marquer les prières du matin et les heures du jour? Acceptons de ne pas vivre dans ce monde du moi-je où ma façon d'agir compte plus que celle de la collectivité. Soyons ouverts à la beauté et aux différents de la campagne par rapport à la ville et prenons conscience de la valeur du passé, de la vie d'autrefois, du charme et de la douceur de la campagne. Je vous propose, chers auditrices et auditeurs, de voir ensemble les trois points suivants. Primo, les cloches, deuxio, le coq et tertio, les agriculteurs.
1: Merci Eric, que dire de plus sur les cloches ?
2: Merci Philippe. Les cloches des clochers de nos belles églises sonnent depuis environ 15 siècles. Elles servaient à rassembler les populations lors des prêches, mais aussi ensuite pour sonner les heures et quarts d'heure du jour. Toute la vie des villages et des campagnes environnantes était rythmée par le son des cloches. Les enfants savaient quand commencer et terminer l'école. Les artisans savaient quand était l'heure du casse-croûte. Les paroissiens savaient quand ils étaient attendus pour les offices et la messe. Personne n'avait de montre et le son des cloches était la seule vraie horloge sonore. Les premières horloges sur les clochers apparurent vers le XIVe siècle et elles régulaient la vie des villes et des villages pour les croyants pratiquants comme pour les autres. Ces autres sont ceux qui aujourd'hui veulent vivre à la campagne comme à la ville et changer la façon de vivre locale comme cela fut le cas dans le village cité de Milton Royd en Angleterre et dans d'autres villages chez nous en France. Ils devraient plutôt voir la chance que nous avons tous de vivre dans ce beau pays qu'est la France.
1: Très bien Eric, que dire à présent du chant du coq qui gêne certains ?
2: En effet, il semble aberrant de penser que l'on puisse aller vivre à la campagne et se plaindre du chant du coq. Pourtant, c'est le cas, et nombreux sont les exemples de néo-urbains qui s'installent à la campagne et veulent supprimer le coq qui chante tout comme les cloches qui sonnent. Le coq est l'animal symbole de la France, rien que cela devrait inspirer le respect. Il surplombe beaucoup de nos monuments aux morts de la guerre de 14-18. Il est essentiel de la vie à la ferme et pour notre alimentation, qu'il s'agisse des œufs des poules, des fingers ou nuggets, du poulet rôti du dimanche ou le coq au vin des jours de fête. Une campagne sans coq n'est pas une campagne. Le coq fait partie de la vie de la ferme et des jardins des habitations des paysans, comme on disait autrefois, des hameaux et villages qui constituent l'âme de la campagne. Le coq est aussi présent et important à la campagne que les lapins en clapier, les potagers abondants et les champs labourés.
1: Merci Eric. Au sujet des agriculteurs, maintenant, qu'en est-il ?
2: Merci Philippe. L'agriculteur est le travailleur de la terre qui fait vivre l'humanité. Sans les agriculteurs, notre société, telle qu'elle existe aujourd'hui, ne saurait survivre. Labourer les champs pendant des heures assis dans son tracteur, traire les vaches matin et soir, surveiller, nourrir, vacciner et tondre les brebis, l'agriculteur est un bosseur qui se plaint rarement et endure souvent. Alors comment vivre à la campagne et se plaindre du travail des agriculteurs ? C'est tout simplement antinomique. Les plaignants devraient au contraire se réjouir d'avoir une vraie campagne où les agriculteurs sont présents avec des champs parfois en culture et parfois en labour après le passage du tracteur. Au lieu de nous plaindre de la poussière et du bruit que font les agriculteurs mécanisés depuis 50 ans en France, nous devrions nous réjouir qu'ils soient là nuit et jour, dans la canicule et sous la pluie, pour faucher le foin pour les animaux, pour récolter le blé et l'avoine pour nos producteurs et pour engraisser les ovins et bovins pour notre alimentation. En résumé, réjouissons-nous des cloches qui sonnent, du coq qui chante et de l'agriculteur qui laboure, car ils sont la vie et l'âme de nos belles campagnes. Le bruit dont certains se plaignent n'est en réalité que la musique et le chant des champs. Soyons fiers de cette merveilleuse campagne qui nous donne tant. Bonnes vacances à la campagne, à toutes et tous, chères auditrices et auditeurs de RMJ, la radio des meilleurs jours.
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3: Bonjour à toutes et à tous, voici l'actualité de ce mardi 18 août. Santé animale à Limoges, le projet d'école vétérinaire publique continue de mobiliser. Une pétition en ligne vient d'être lancée pour soutenir la création de cette future école, portée notamment par le président de la région Nouvelle-Aquitaine, Alain Rousset. L'objectif, répondre au manque de vétérinaires, notamment dans les zones rurales et d'élevage, comme c'est le cas en Nord-Haute-Vienne. Les professionnels du territoire estiment qu'une école à Limoges permettrait de former davantage de vétérinaires spécialisés dans la médecine des animaux de ferme, tout en favorisant leurs installations dans les territoires ruraux. La pétition demande au gouvernement d'étudier et de soutenir officiellement le projet. Elle a été lancée le 22 juillet dernier et compte actuellement plus de 200 signatures. Le projet reste toutefois discuté au niveau national, notamment sur la nécessité de créer une nouvelle école vétérinaire alors que les capacités de formation ont déjà augmenté ces dernières années. Environnement, la canicule et la sécheresse continuent de mettre à mal les agriculteurs du Nord-Haute-Vienne et de la Creuse. Même si quelques pluies sont annoncées dans les prochains jours, le manque d'eau reste préoccupant et les fortes chaleurs ont déjà laissé des traces dans les exploitations. Maraîchers, éleveurs ou producteurs de grandes cultures doivent composer avec des sols très secs, des cultures qui peinent à se développer et des ressources en eau de plus en plus difficiles à mobiliser. À Château-Pensac, par exemple, au jardin de Joël, une exploitation maraîchère bio, la récolte de tomates est par exemple divisée par 5 en cette période, une centaine de kilos cette semaine contre environ 500 habituellement. Et les inquiétudes ne s'arrêtent pas là, elles se tournent désormais vers les cultures d'hiver qui ont du mal à reprendre, une situation qui pèse également sur le moral des agriculteurs confrontés à un été particulièrement éprouvant. Enfin, Solidarité appelle au don de sang à la Souterraine. Une collecte est organisée ce mercredi 19 août à la salle des fêtes de la Souterraine de 15h à 19h. Les donneurs sont invités à prendre rendez-vous en ligne sur le site dondesang.efs.sante.fr avant de se déplacer. C'est tout pour aujourd'hui, on se retrouve demain pour un nouveau Flash Actu. Bonne journée à tous.
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5: Bonjour à tous, les programmes télé, la télévision pour ce soir mardi. On débute avec la chaîne TF1 qui nous propose ce soir le film de Marvel, diffusé dès 21h10. À la même heure ce soir sur France 2, rendez-vous avec le magazine Rendez-vous en Terre Inconnue. Sur France 3, la série OPJ, diffusée dès 21h10. Sur la chaîne France 5, le film La Grande Évasion, diffusé dès 21h. Sur la chaîne M6 ce soir, place au magazine Zone Interdite, sur tourisme, pollution, menaces sur les perles de la Méditerranée. Sur la chaîne TMC, rendez-vous avec le magazine 90 Enquête à partir de 21h25. Et enfin, pour terminer, rendez-vous par exemple ce soir sur la chaîne TF1 Série Film avec la série Balthazar dès 21h10. Avec tout ça, bonne soirée télé.
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1: L'essentiel de l'actualité, deux nouvelles cyberattaques ont touché les services du fisc. Elles concernent cette fois les fichiers cadastraux et les successions vacantes. Pour le cadastre, près de 2 millions de comptes sont concernés. Les pirates auraient utilisé les identifiants compromis pour accéder aux données. Les accès concernés ont depuis été coupés par la Direction générale des finances publiques. Et puis après le fisc, un groupe de pirates revendique une cyberattaque contre l'éducation nationale. Il affirme avoir récupéré 346 millions de lignes de données lors d'une intrusion détectée fin juillet. Plus de 1500 personnes ont été incarcérées depuis début juin pour des faits de violences sexuelles sur mineurs. Un chiffre annoncé par Gérald Darmanin après le réexamen massif de plaintes lancées après l'affaire Liana. En parallèle, environ 2100 informations judiciaires ont été ouvertes depuis le 8 juin. Enfin, Sophie Adenau a effectué ce mardi sa toute première sortie dans le vide spatial. L'astronaute française est sortie de l'ISS avec l'américain Anil Menon pour remplacer une antenne de communication. Sophie Adenau devient la première française et la deuxième femme européenne à réaliser une sortie extravéhiculaire.
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2: Cette semaine, à Mortemart, découvrez les ateliers hors les murs au Château des Ducs. Deux artisanes et artisans y présentent leur savoir-faire. Lisette Jossoin, créatrice de bijoux médiévaux, et Danielle Ouzo, créatrice et restauratrice de mobilier en bois et spécialiste de la tapisserie traditionnelle. Une belle occasion de découvrir des métiers et des savoir-faire d'exception durant tout le mois d'août, du mardi au dimanche de 9h à 18h. Ce jeudi 20 août, retrouvez le marché des producteurs de pays, Odora. Rendez-vous à partir de 17h, place de la Collégiale. Venez rencontrer des producteurs et déguster des produits locaux dans une ambiance conviviale. Ce dimanche 23 août, le Club de l'Avenir de Brigueuil-le-Chantre organise un loto à la salle des fêtes de Tollé. Ouverture des portes à 13h15, à gagner des bons d'achat de 10 à 400 euros, une télévision UHD de 109 cm et encore d'autres lots. Une tombola vous est proposée avec buvette et restauration sur place et il est possible de réserver au 06 87 46 03 66. Ce dimanche 23 août toujours, le comité des fêtes de Saint-Hilaire-la-Treille organise un vide-grenier vide-dressing avec la présence d'artisans, créateurs et d'une fête foraine. Une soirée festive animée par un DJ et un repas vous est proposé pour la somme de 18 euros. Réservation ou information au 06 60 53 69 16. Toujours ce dimanche 23 août, le syndicat d'initiative de Montreux-le-Sénart organise une journée d'animation gratuite autour des fours à pain. Dès le matin, deux fours à bois seront allumés pour préparer pain à l'ancienne, pâté de pommes de terre et de viande, tarte et pruneaux et flognardes proposés à la vente dès 10h30. De 14h à 19h, le village accueillera des démonstrations de battage à l'ancienne, des véhicules de collection, des calèches et du matériel agricole. L'animation musicale sera assurée par le groupe folklorique L'Eglantino des Limousis et Lisa L'Orgue de Barbarie. Les visiteurs pourront également découvrir les sites de Nostalgie Rurale et Art Expo, buvette et restauration sur place. Odora, profitez de l'exposition sur l'histoire et les caractéristiques de l'orgue Cavaille-École de la Collégiale Saint-Pierre. Classé au monument historique pour le 150e anniversaire de son inauguration en 1876, l'exposition se trouve à la Maison du Patrimoine et les visites sont possibles jusqu'au 20 septembre de 10h à midi et de 14h30 à 18h. Le tiers-lieu de Maniac Laval vous propose un repas partagé le vendredi 28 août à 12h30 ainsi que l'exposition Le Barbichet à la Noce qui est présentée jusqu'au 29 août. Le vendredi 28 août, rendez-vous pour le dernier vendredi de 6 à 7 à Bellac au parc de la mairie. Un concert gratuit en plein air de la chorale de Bellacor vous est proposé, de quoi passer une agréable soirée d'été. Samedi 29 août, l'association Saint-Martin de Dinsac organise un concours de pétanque. Inscription à partir de 13h30 avec un jet du but à 14h30. 12 euros pour la doublette, buvette et sandwich seront proposés sur place. L'association Cavale pour tous organise une randonnée pédestre, équestre et VTT le dimanche 30 août à l'hippodrome de la Sagne Odora. Accueil dès 8h, départ entre 8h30 et 10h avec des parcours de 6, 11 ou 21 km. Une buvette et de la restauration seront proposées sur place, ainsi qu'une chasse au trésor à partir de 14 euros. Tarif randonnée 5 euros, repas 17 euros ou formule randonnée plus repas à 20 euros. Réservation avant le 23 août sur Hello Asso ou via le QR code de l'affiche. Renseignements au 06 38 92 14 33.
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1: Bonjour à tous, les programmes télé, la télévision pour ce soir mardi. On débute avec la chaîne TF1 qui nous propose ce soir le film de Marvel, diffusé dès 21h10. À la même heure ce soir sur France 2, rendez-vous avec le magazine Rendez-vous en Terre Inconnue. Sur France 3, la série OPJ, diffusée dès 21h10. Sur la chaîne France 5, le film La Grande Évasion, diffusé dès 21h. Sur la chaîne M6 ce soir, place au magazine Zone Interdite. Sur Tourisme, pollution, menace sur les perles de la Méditerranée. Sur la chaîne TMC, rendez-vous avec le magazine 90 Enquête à partir de 21h25. Et enfin, pour terminer, rendez-vous par exemple ce soir sur la chaîne TF1 Série Film avec la série Balthazar dès 21h10. Avec tout ça, bonne soirée télé.
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1: Nous fêtons un anniversaire, ou plutôt nous commémorons la disparition, il y a 60 ans, de Francis Poulenc. C'était le 30 janvier 1963. Avec quelques extraits musicaux, nous allons souligner quelques moments de sa vie très riche. Francis Poulenc est né à la veille du XXe siècle, le 7 janvier 1899. Son père, Émile, est un industriel de l'Aveyron qui dirige avec ses deux frères une usine de produits chimiques. Sa mère, Jenny Royer, est une Parisienne de plusieurs générations. Celle-ci va inculquer la musique au jeune Francis en le mettant devant le piano à l'âge de 5 ans. Malgré de rapides progrès prometteurs, il ne fréquentera pas le conservatoire car son père ne désire pas qu'il ne s'intéresse qu'à la musique. Il lui faut aussi des études générales sérieuses. Francis Poulenc est un excellent pianiste, doublé d'un poète plein d'humour et de fantaisie. Il aime Mozart, Chopin, Schubert, Emmanuel Chabrier aussi. Mais cependant, ce sont les influences de Satie et de Ricardo Vines, son professeur de musique, qui seront déterminantes. Et aussi Stravinsky, découvert grâce à son oncle, qui l'avait emmené écouter Petrouchka et le Sacre du printemps. Ce sera une grande révélation. La musique pour piano de Poulenc est extrêmement vaste, mais il reconnaissait lui-même que cet instrument n'avait pas donné naissance à ses compositions les plus significatives et les plus importantes. Écoutons Gabriel Taquino, considéré comme le disciple de Francis Poulenc, bourré au pavillon d'Auvergne.

C'était Gabriel Taquino au piano dans cette pièce très courte de Francis Poulenc, bourrée au pavillon d'Auvergne. En août 1936, Francis Poulenc se trouve pour un séjour de travail à Uzerche, en Corrèze, en compagnie d'Yvonne Gouvernet et de Pierre Bernac. Il apprend le décès accidentel et violent de son ami le compositeur Pierre-Octave Ferrou. Ayant prévu de se rendre au sanctuaire de Rocamadour, il y fait une expérience forte et décisive. Un retour vers la foi de sa famille paternelle d'origine aveyronnaise, de cette station devant la statue de la Vierge Noire, sont nées les litanies à la Vierge Noire de Rocamadour, écrites en quelques jours, écho de sa confiance retrouvée, traversée de doutes et de révoltes. C'est sans doute pourquoi cette œuvre magnifique de Poulenc nous touche aujourd'hui. Voici la version donnée par Serge Baudot, dirigeant les chœurs et l'Orchestre national de Lyon.

0: première œuvre religieuse dans le catalogue de Francis Poulenc, litanie à la Vierge Noire de Rocamadour, à trois voix, toujours verticale. Tout le monde chante en même temps les mêmes paroles afin que chacun les comprenne, des harmonies consonantes dans un esprit évidemment liturgique. Cette œuvre écrite en 7 jours en 1936, créée à Londres par Nadia Boulanger à la BBC, puis à Lyon le 3 mai 1937 par les Chœurs de Lyon. Nous avons écouté les chœurs et l'Orchestre national de Lyon sous la direction de Serge Baudot, un enregistrement de 1984 à l'auditorium Maurice Ravel de Lyon. 1958, année troublée pour la France, année sentimentale pour Poulenc, il compose une très belle œuvre, La voix humaine, tragédie lyrique sur un poème de Jean Cocteau. C'est aussi le mai musical de Bordeaux. La soprano Denise Duval et Francis Poulenc sont à l'affiche. On a la chance d'avoir un enregistrement de la voix de Poulenc. Il s'amuse un peu avec le public et explique le sujet de la mélodie Toréador sur un poème de Jean Cocteau.
1: Une très très belle chanson de café concert qui s'appelle Toréador et que j'ai composée en 1918, vous voyez, ça n'est pas d'aujourd'hui, sur un poème de Jean Cocteau. C'est une chanson hispano-italienne. Vous savez qu'au musical, généralement, les chansons égyptiennes se passent à Pékin et les japonaises s'éventent à Venise, n'est-ce pas ? Surtout autrefois dans la chanson de Pierre-Français. Alors Jean Cocteau a fait une chanson très espagnole par le sujet qui se passe à Venise. Et le titre, c'est Toréador.

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Dans ce CD historique, il y a entre autres la musique sur trois poèmes de Louise de Villemorin, un court extrait du Dialogue des Carmélites créé en 1953, un extrait de l'opéra Les Mamelles de Tirésias de 1947. Francis Poulenc rencontre la claveciniste Wanda Landowska qui lui fait redécouvrir la musique de Jean-Sébastien Bach, dont la musique au piano Le Barbé. Landowska lui commande une œuvre pour clavecin, ce sera le concert champêtre. La création se fait salle Pleyel à Paris le 3 mai 1929. Ce sont mes larmes, mes joies, mon propre sang, la vraie chair que j'ai mis dans ce concerto. 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Puisse ce concerto te remémorer à jamais les 12 soirées à Saint-Leu, la géniale et si bonne Wanda, les répétitions d'orchestre chez Pleyel, en un mot, la véritable source de notre admirable tendresse. Francis Poulenc à son ami Richard Chandler, dédicataire du concert champêtre mai 1929.

0: sont-ils? Que font-ils? Comment les définir? En janvier 1920, se tient une soirée musicale chez Darius Milhaud avec Louis Duré, Georges Auric, Germaine Taillefer, Francis Poulenc, Arthur Honegger, Jean Cocteau et Henri Collet. Ce dernier, journaliste et compositeur qui invente le groupe des Six, dans un article qu'il fait paraître dans Comédia. Voici un court extrait de l'enregistrement de Lina, L'art et les hommes, du 21 septembre 1964.
1: Darius Milhaud.
2: Non, vous savez, en effet, c'est une petite mise au point qu'il faut faire de temps en temps. Après la Première Guerre, dans cette période d'euphorie où l'on croyait que la paix était assurée pour toujours, et que tout le monde était heureux, les jeunes musiciens de ce temps-là, naturellement, les mêmes générations se groupent toujours. Et alors nous avons donné quelques concerts, mais sans avoir jamais eu l'idée de nous compter, parce qu'il y a eu des programmes où il y avait 7 ou 8 noms inscrits dessus.
1: Francis Poulenc.
3: Nous étions liés par une amitié qui ne s'est jamais démentie, car je dois dire que avec Auric et avec Milhaud, c'est exactement comme quand j'avais 20 ans. Enfin, nous sommes intimes, hélas, la mort nous a privés du cher Honegger. Et Louis Duret est retiré à Saint-Tropez. Germaine Taillefer aussi reste peu à Paris. Mais enfin, les liens d'amitié qui nous unissaient continuent à nous unir. Malgré, naturellement, des esthétiques très différentes, car il est évidemment piquant de penser que l'année du roi David pour Honegger, ça a été pour moi les biches. C'est-à-dire pour lui un oratorio et pour moi un ballet érotique, n'est-ce pas? Par conséquent, nous n'avions aucun rapport que d'affection. Par exemple, Honegger aimait un genre de musique que je n'aimais pas, et moi j'aimais Satie, dont je vous ai joué tant bien que mal, une gnossienne, car vous m'avez pris à l'improviste, je ne pensais pas du tout jouer pour vous cette pièce de Satie.

0: Eh bien, Honegger, lui, n'aimait pas du tout la musique de Satie. Par contre, Auric et Millau l'adoraient. Et Taillefer aussi.
1: Et parmi ces musiciens, un écrivain, un poète, un organisateur, Jean Cocteau.
2: Il faut comprendre que le groupe des six a été inventé par un journaliste. On était six par hasard, et ce n'était pas un groupe esthétique, c'était un groupe amical, nous nous aimions. Et alors finalement, on prend l'éthique les uns des autres, et ça formait une espèce d'esthétique qui n'en était pas une. Vous connaissez l'esprit des jeunes. Les jeunes pensent, quand ils ont la passion de quelque chose, qu'ils sont envahis, comme la France était envahie par les Allemands. Ils ne pensent qu'à expulser l'envahisseur. Ils pensent qu'on les détourne d'eux-mêmes. Et alors, nous étions forcément cabrés, comme tous les jeunes, contre ce que nous aimions, ce que nous tuions nos idoles. Nous avions été bouleversés par le Sacre du Printemps, nous étions contre le Sacre du Printemps. Nous étions dans l'admiration de Debussy, nous étions contre Debussy.
3: Voilà, c'est clair, pas d'école, pas d'esthétique commune, seulement un groupe d'amis avec leur mentor Jean Cocteau. Je vous propose de les découvrir avec quelques courtes œuvres. Germaine Taillefer est la seule représentante féminine, seule compositrice de ce groupe d'amis. Elle est née à Saint-Maur-des-Fossés le 19 avril 1892, puis, 91 ans plus tard, elle meurt à Paris le 7 novembre 1983. En 1917, Éric Satie est impressionné par la pièce pour deux pianos de Germaine Taillefer, « Jeux de plein air », et il la déclare être sa sœur en musique. Il l'invite à rencontrer le groupe Les Nouveaux Jeunes, mouvement des musiciens, des fausses notes, qui se réclament aussi de Claude Debussy, mais dont l'animateur se révélera être Jean Cocteau. Ces Nouveaux Jeunes qui seront rebaptisés par Henri Collet, groupe des Six. Vers 1919-1920 commence une longue collaboration d'études qui durera plus de 10 années avec Maurice Ravel. En 1920, elle prend part à l'œuvre collective du groupe des Six, le ballet « Les mariés de la

Tour Eiffel qui marque symboliquement la fin de l'expérience esthétique collective des six. Elle en compose deux pièces, la valse des dépêches et quadrille, que nous écoutons par l'orchestre de la RTF dirigé par Darius Milhaud.

Les mariés de la Tour Eiffel est une pièce collective du groupe des Six. Nous avons entendu la participation de Germaine Taillefer, la valseuse des Dépêches, suivie du quadrille par l'orchestre de la RTF, et c'est Darius Milhaud qui dirigeait ce ballet. Georges Auric est né à Lodève le 15 février 1899, la même année que Francis Poulenc, et il meurt à Paris le 23 juillet 1983. Dans les années 1915-1921, il fréquente musiciens, peintres et écrivains, citons Stravinsky, Apollinaire, Radiguet, Braque, Picasso, Jean Cocteau et Éric Satie. C'est le membre le plus actif du groupe des Six. Il écrit la première pièce des Mariés de la Tour Eiffel, 14 juillet.

Georges Auric a écrit cette ouverture, 14 juillet, des Mariés de la Tour Eiffel. C'est le tout début par le Collegium Academicum de Genève, à la direction Robert Dunant. Arthur Honegger est de souche suisse, bien que né au Havre le 10 mars 1892 et il meurt à Paris le 27 novembre 1955. Son père est négociant en café, installé au Havre. Quant à sa mère, c'est une pianiste qui joue en amateur. Arthur Honegger déclare en septembre 1920 « Je n'ai pas le culte de la foire ni du music hall, mais au contraire celui de la musique de chambre et de la musique symphonique, dans ce qu'elle a de plus grave et de plus austère. J'attache une grande importance à l'architecture musicale, que je ne voudrais jamais voir sacrifiée à des raisons d'ordre littéraire ou pictural. » J'ai une tendance, peut-être exagérée, à rechercher la complexité polyphonique. Il a écrit la marche funèbre des Mariés de la Tour Eiffel.

0: C'était la marche funèbre, le septième volet des mariés de la Tour Eiffel. Darius Milhaud est né à Marseille le 4 septembre 1892. Il meurt à Genève le 22 juin 1974. Son père est négociant en amandes à la tête d'une société familiale établie à Aix-en-Provence en 1806. Pianiste amateur, fondateur de la Société musicale de la ville, administrateur de la synagogue. Sa mère, née à Marseille d'une famille d'origine italienne, est une contralto amateur. La famille demeure au logis du Bras d'Or, une ancienne taverne construite en 1670, transformée en domicile et atelier familial en 1866. Darius Milhaud intègre le lycée à l'âge de 10 ans, tout en continuant l'étude du violon sous la direction de Léo Bruguier. Il se lie par ailleurs avec un camarade d'études, Armand Lunel, qui deviendra un de ses librettistes, et Léo Latil, qui lui fait connaître la poésie de Francis Jammes. Il participe au groupe des Nouveaux Jeunes, créé par Éric Satie et Jean Cocteau en 1917, puis au groupe des Six. Le 21 février 1920, la création de son ballet « Le bœuf sur le toit » sur un argument de Jean Cocteau dans des décors de Raoul Dufy sous la direction de Vladimir Goldschmann est un succès. Voici la marche nuptiale des mariés de la Tour Eiffel.
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La marche nuptiale de Darius Milhaud, deuxième volet des mariés de la Tour Eiffel, de cet incroyable ballet. Le dernier des six, Louis Duret, il est né à Paris le 27 mai 1888 et il est mort à Saint-Tropez le 3 juillet 1979. C'est un compositeur, bien sûr. Il est diplômé de l'École des hautes études commerciales. En 1914, il signe sa première composition. En 1917, il fonde avec Éric Satie, Georges Auric et Arthur Honegger le groupe des Nouveaux Jeunes, qui est fédéré par Jean Cocteau, et baptisé en 1919 par le critique musical Henri Collet, groupe des Six. C'était un groupe de jeunes musiciens unis par l'amitié et qui avaient pris l'habitude de se retrouver régulièrement et de donner ensemble des concerts de leurs œuvres, chacun gardant sa propre originalité, dira-t-il. Entre 1921 et 1930, il est critique musical pour le Courrier musical, Musical News and Herald et le Chesterian and Art de New York. Il ne participe pas à la composition des mariés de la Tour Eiffel au motif d'absence pour cause de congé. Voici quelques mesures de sa romance sans parole par Corinna Simon au piano.

de Louis Duret, Romance sans parole opus 21, interprété par Corinna Simon au piano. Nous allons saluer la présence de Francis Poulenc dans Les Mariés de la Tour Eiffel. Voici La Baigneuse de Trouville.

Et à l'instant, c'était Daisy avec Pardon, un excellent moment musical sur Génération Tube. Quel plaisir de vous retrouver. C'est Alex avec vous comme chaque semaine pour passer un super moment ensemble. Votre radio est là, toujours présente avec le meilleur de la musique. Rendez-vous sur le www.generationtube.com. Restez branchés, on s'écoute tout de suite Sombre avec Homewrecker.

Salut tout le monde, c'est Alex, très très heureux de vous retrouver pour ce nouveau numéro de Génération Tube. J'espère que vous allez bien et que vous êtes en forme. Vous le savez, ici c'est vous qui pilotez la programmation, c'est votre playlist et elle se construit directement sur le web. Alors connectez-vous sans plus attendre sur www.generationtube.com, indiquez votre prénom, votre nom et choisissez le titre que vous voulez entendre à l'antenne. On s'occupe de le diffuser le plus vite possible. Un immense merci à vous tous pour votre fidélité, vous êtes de plus en plus nombreux chaque semaine à nous suivre et bien sûr un grand big up à toutes nos radios partenaires qui diffusent l'émission, vous êtes au top. Allez, on démarre tout de suite avec Anastasia et le mythique Left Outside Alone. Bon divertissement à tous.

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2: Bonjour à toutes, bonjour à tous, c'est Léa et me revoici pour un nouveau numéro de Salut les 60s, accompagné de quelques années 70. Je suis ravie d'être avec vous pendant une heure de superbe et de bonne musique, construite avec vos petites demandes, effectuées via le site generationtube.com, puisque, je vous le rappelle, c'est vous qui modifiez la playlist de chaque émission. Et pour ce faire, nous avons déjà reçu une superbe demande, une demande qui nous vient tout droit de Pérouet. C'est Sabine qui nous a partagé ce choix qui lui tient particulièrement à cœur, puisqu'il s'agit d'Elvis Presley avec le magnifique It's Now or Never. Quelle belle chanson, Sabine! Elle nous confiait d'ailleurs dans son message que ce titre est très spécial pour elle, puisque c'est sur cette mélodie qu'elle et son époux ont ouvert le bal de leur mariage. Elle se rappelait aussi avec tendresse qu'il était beau, son colonel, quand il était jeune. Même si, quand on aime, on ne regarde pas systématiquement la beauté, et le temps y passe n'y change rien, on reste toujours les mêmes au fond de soi. Sabine offre donc ce grand succès d'Elvis à ses enfants, ses petits-enfants, mais aussi et surtout à son colonel bien-aimé. Et si vous aussi, vous voulez choisir le prochain titre de l'émission, faites comme Sabine, rendez-vous sur les www.generationtube.com pour m'envoyer toutes vos demandes. Voici donc Elvis Presley, tout de suite sur notre antenne, avec It's Now or Never.

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1: Et nous poursuivons toujours avec vos demandes. Je vous rappelle que vous écoutez Salut les 60s, l'émission qui fait la part belle aux années 70. Et en parlant des années 70, nous faisons une halte musicale avec Jerry Rafferty, un titre demandé par Stéphane qui nous écoute lui aussi depuis Pérouée. C'est qu'elle est en force, la commune de Pérouée aujourd'hui. Après Sabine en début d'émission, c'est au tour de Stéphane de faire son choix musical qu'il nous a envoyé via le site generationtube.com. Stéphane a choisi le superbe Baker Street, un morceau qui lui rappelle d'excellents souvenirs d'enfance. À l'époque, en culotte courte, il gambadait à travers champs, son transistor à la main. Et oui, le fameux transistor, toute une époque. Dans les années 70, c'était un vrai rituel. On croisait plein de jeunes dans les rues, leur poste à la main, branché sur les meilleurs tubes de la décennie. Rien que pour toi, Stéphane, voici Jerry Rafferty et le mythique Baker Street.

Et bien voilà, l'heure est déjà venue de se quitter après 60 minutes de pur bonheur musical. C'est passé à une vitesse folle, mais rassurez-vous, le rendez-vous est déjà pris. Vous et moi, on se retrouve dès la semaine prochaine, même heure et même endroit, pour faire le plein de nouveautés et de souvenirs. Un immense merci à vous tous pour votre fidélité incroyable. 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Je tiens aussi à remercier chaleureusement toutes nos radios partenaires qui diffusent Génération Tube chaque semaine, car sans elles, rien de tout ça ne serait possible. Prenez grand soin de vous, passez une excellente semaine et d'ici là, restez branchés. On se dit à la semaine prochaine. Ciao !

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0: 23h.
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3: Lire entre les lignes, sauter des pages, souligner scrupuleusement certains passages, prendre des notes dans la marge, lire uniquement des romans de chevalerie, il existe bien des manières de ne pas être un lecteur idéal. Peut-être même que toutes ces manières de se faire mauvais lecteur devraient compter aussi les façons très studieuses, apparemment modèles, de lire. C'est une des idées de l'essayiste Maxime Decoux qui a signé un éloge du mauvais lecteur aux éditions de Minuit et qui nous a donné envie de suivre sa voie pour mettre au clair ce que serait un mauvais auditeur. Puisqu'il existe tellement de manières de mal lire les livres, il doit bien exister au moins autant de manières de mésécouter la musique. Dans ce métaclassique mésécouter, nous avons organisé une séance de mauvaise écoute au bureau d'études utopiques La Clairière, en compagnie de l'artiste Natalia Rémé-Cortès et de la compositrice et joueuse de canoun Christine Zayed. Nous avons aussi interrogé Antonin Triwang, qui s'est prêté à quelques sessions de mentalisme musical, tout en invitant Maxime Decoux à commenter ses expériences de mésécoute après avoir cherché quelques analogies entre son livre et ce qui pourrait donc être un éloge.

0: Maxime Decoux, bonjour.
1: Bonjour.
0: Si vous ne parlez pas de musique et de mauvais auditeur en parlant du mauvais lecteur, il y a quand même une fameuse auditrice qui apparaît, qui s'appelle Madame Bovary, que vous prenez en exemple comme une mauvaise lectrice, qui est aussi une auditrice de musique. Et peut-être qu'elle est mauvaise auditrice pour les mêmes raisons qu'elle serait mauvaise lectrice.
1: Alors, la question de son rapport à la musique me semble beaucoup moins centrale dans le roman de Flaubert, mais vous avez très certainement raison, il y a une forme de laisser-aller liée à la question de l'émotion et de la submersion par ses émotions chez Emma Bovary, qui va dans le même sens, effectivement, du côté de la musique et du côté de la lecture, d'autant plus que Flaubert, ici, dresse une critique de l'attitude romantique et de l'emprise du romantisme, alors romantisme littéraire, sur ses lecteurs et lectrices. Et du côté de la musique, ça fonctionne certainement de la même manière, ou d'une manière en tout cas partiellement analogue, puisque ce que cherche Madame Bovary dans ses lectures, c'est avant tout des émotions fortes. Et on sait que la musique romantique est aussi caractérisée par un certain excès qu'on ne retrouverait pas ailleurs.
0: Donc ça pourrait être l'analogie entre mauvaise lecture et mauvaise écoute, qui serait une volonté d'affectation, d'auto-affectation, et pour ça donc d'immersion.
1: Tout à fait. Alors la lecture et l'audition d'un morceau peuvent de toute façon être difficilement comparé à cause de la question de l'interprétation et du médium et de la signification. La construction d'un sens à l'intérieur d'un texte littéraire ne relève pas des mêmes mécanismes que l'écoute d'une musique, si bien que le point de contact se fait certainement davantage autour de la question de l'émotion qu'autour du reste.
0: On va avoir une petite heure pour en débattre et rentrer dedans. Vous repérez des similitudes étonnantes entre les causes et les effets de la masturbation et de la lecture. Ça vous vient de la lecture de Samuel Auguste Tissot, qui en 1760 fait un traité qui s'intitule L'onanisme, dissertation sur les maladies produites par la masturbation, où il est question de lecture.
1: Oui, tout à fait. Alors, c'est un discours qui se développe au XVIIIe siècle, discours médical, qui considère que la lecture est effectivement quelque chose de dangereux, parce qu'au XVIIIe siècle se développe le roman, et avec lui la lecture par identification et empathie vis-à-vis des personnages. Il y a un succès incroyable du roman, les gens se mettent à lire énormément, et ça inquiète aussi bien l'Église qu'un certain nombre d'intellectuels qui vont approcher ce phénomène à l'aide d'un discours médical. Et l'analogie est faite notamment avec la masturbation, parce qu'il y a l'idée de se donner à soi-même du plaisir en se coupant des autres. À la différence, voilà, d'une relation sexuelle qui se ferait avec un partenaire.
0: À deux ou plus, oui.
1: Voilà, on serait dans quelque chose qui serait donc aussi d'antisocial, qui se replierait par rapport à l'autre. Il y a un traité aussi de Tissot sur les maladies des gens de lettres, à force de rester assis, de lire. Donc on envisage, alors c'est de la pseudo-science, hein, mais c'est abordé de manière considéré de manière très sérieuse,
0: oui,
1: comme une véritable maladie.
0: Oui, c'est 8 ans plus tard, de la santé des gens de lettres en 1768.
1: Tout à fait.
0: Il reste qu'il faut donc ensuite arriver à connecter quelle est la liaison entre le mauvais lecteur et le mauvais livre, puisque la peur de l'un peut-être génère la peur de l'autre. Sauf que le XVIIe siècle et puis les Lumières, vous dites, vont te mettre dans la tête de tous que le bon livre peut former le mauvais lecteur et que le bon lecteur est aussi un effet du bon livre.
1: Oui, c'est-à-dire qu'à l'époque, on réfléchit à l'influence de la littérature et des livres en général sur les lecteurs et les lectrices. En se demandant, parce qu'on identifie un certain nombre de risques de la lecture, notamment tout ce qui est lié à l'identification, parce que c'est l'époque, hein, je vous le disais, où le roman prend son essor. Et donc on se dit que malgré tout, en écrivant les bons livres, on peut engendrer des effets sociaux plus forts, plus généraux sur les lecteurs et les lectrices, et donc pour ce qui irait dans l'optique de cet idéal de la société des Lumières, où la culture, la littérature pourrait permettre d'éduquer les gens et de les amener vers une société plus égalitaire, plus démocratique, avec plus de liberté. Et ça, c'est notamment, enfin Rousseau notamment, y réfléchit beaucoup, parce que Rousseau condamne énormément la littérature, notamment dans l'éducation des jeunes enfants. Il envisage dans l'Émile que la lecture, par exemple, des fables de La Fontaine est extrêmement dangereuse pour les enfants parce que ça leur apprend à mentir. Alors évidemment, on peut discuter, est-ce qu'une fable de La Fontaine a jamais appris à un enfant à mentir ? Ça, c'est une autre question. En tout cas, c'est le point de vue de Rousseau. Et Rousseau, malgré ses critiques qui sont très nombreuses hein, contre la littérature, écrit lui-même de la littérature. Mais c'est qu'il y a en creux l'idée qu'il y a une certaine manière d'écrire de la littérature qui peut permettre de bonifier ses lecteurs et ses lectrices. Et une certaine manière de lire, donc aussi.
0: Bonifier, on pourrait aussi dire normaliser.
1: Oui, très certainement. Je pense qu'à l'époque, on ne distingue pas vraiment les deux. Effectivement, qu'est-ce que ça veut dire améliorer ses lecteurs et ses lectrices ? Ça, c'est une véritable question qui n'est pas véritablement posée, parce qu'on a un objectif qui est fixé par les Lumières, qui est cet objectif d'émancipation, d'égalité, qui prédomine et qui en soi n'est pas vraiment questionné.
0: Mais c'est une question que vous vous posez en prenant le mauvais lecteur pour en faire l'éloge.
1: Tout à fait.
0: Ce qui nous met dans des postures paradoxales, mais ce qui vous permet aussi des rapprochements, puisqu'on a évoqué Madame Bovary comme figure de l'immersion, de l'auto-affectation, mais aussi à l'instant les gens de lettres qui parfois surinvestir un texte sont aussi de mauvais lecteurs. Et ce que vous faites, c'est de penser le pont entre ces deux manières de mal lire.
1: Oui, tout à fait. Alors, ce que j'essaye de faire globalement, c'est de définir ce que j'appelle la mauvaise lecture comme une lecture qui ne répond pas à un certain nombre de normes ou d'attentes suscitées par le texte lui-même. Donc, il ne va pas se plier à la manière attendue de lire le texte, soit contrainte par les normes sociales, soit contrainte par le texte lui-même, puisque on le sait, un texte façonne ses lecteurs, il nous fournit pour le lire un certain nombre d'instructions de lecture que nous sommes invités à appliquer, à prendre en considération. Et ce qui m'a intéressé, moi, c'est justement ces moments où lecteurs et lectrices refusent de coopérer avec le texte et donc d'en être ce que Umberto Eco appelait le lecteur modèle. Mmh. Et pour mesurer ce phénomène, j'envisage deux formes extrêmes de dissidence par rapport à ce modèle de la lecture, la manière de lire qui est programmée par le texte. Deux formes de dissidence extrême. D'un côté, la lecture émotionnel, par identification, par immersion à l'intérieur du texte, donc plutôt le pôle Emma Bovary dont on parlait tout à l'heure, et puis de l'autre, une lecture hyper intellectualisée, au contraire, détachée des émotions qui va interpréter et parfois sombrer dans la surinterprétation, donc la lecture effectivement plutôt des gens de lettres ou des intellectuels dont on a de très nombreux exemples dans les textes littéraires aussi.
0: Ou alors le Sherlock Holmes des textes, vous le citez comme le cas de celui qui contourne les guet-apens du livre et qui n'est pas le bienvenu parce qu'il ruine les effets de l'œuvre alors qu'ils sont essentiels à son fonctionnement.
1: Tout à fait. Alors ça c'est très net par exemple dans le roman policier. Le roman policier qui façonne un lecteur qui doit tomber dans ses pièges. Pour pouvoir produire son effet, le lecteur de romans policiers ne doit pas découvrir le poteau rose avant le détective, même si c'est le rêve secret de tout lecteur de romans policiers, c'est de découvrir en tout cas le coupable avant le détective. Mais le texte, lui, s'efforce de vous piéger. Et donc son lecteur modèle, le lecteur modèle qu'il appelle, c'est un lecteur qui va sombrer dans ses pièges et à ce titre-là, le mauvais lecteur, celui qui refusera de se laisser piéger, donc de lire comme le texte le voudrait, devient au contraire une sorte de Sherlock Holmes des textes puisque c'est celui qui va pouvoir mettre la main sur le coupable avant le détective. Mais bien sûr, c'est toujours un peu décevant lorsqu'on a terminé un roman policier et qu'on a déjà trouvé la solution.
0: Pour revenir à Emma Bovary, est-ce qu'on peut dire qu'elle n'est pas tant que ça lectrice modèle des romans sentimentaux qui probablement assume de créer cette charge d'auto-affectation chez lecteurs et lectrices?
1: Alors, c'est une question très très juste. Je pense qu'il mais qui est difficile. Je pense qu'il est difficile d'y répondre pour la simple et bonne raison que Flaubert ne nomme pas souvent les textes que lit Emma Bovary, et donc on ne peut pas mesurer exactement. Alors il parle
0: À quel point elle est raccord ou pas.
1: Il parle de lecture pour jeunes filles, donc on sait que c'est des romans à l'eau de rose, mais on ne sait pas exactement ce que c'est et nous n'avons pas les textes. Donc il est finalement évaluer la manière dont elle lit. On est obligé de se fier à ce que nous en dit Flaubert, mais on ne peut pas le rapporter au texte véritablement qu'elle lit. Et c'est souvent le cas, en fait, dans les romans qui se penchent sur la mauvaise lecture ou la lecture en général. Le personnage de lecteur et de lectrice est très fréquent dans les romans, parce que c'est un moyen pour la littérature d'auto-interroger sa propre réception et ses effets sur son public. Mais très fréquemment, les textes lus ne sont pas mis à la disposition du lecteur réel que nous sommes.
0: La distinction entre le lecteur modèle et le mauvais lecteur, vous dites qu'il faut aussi la relativiser, précisément parce que les deux côtés sont émaillés d'ambiguïté et que la pathologie et l'identification peuvent tout à fait s'assembler.
1: Tout à fait. Et puis, comme je le disais, c'est aussi parfois ce que construit le texte, ce que cherche à produire le texte. Donc c'est véritablement, parce que je prends l'adjectif bon et mauvais comme des modélisations idéales, sachant qu'il y a entre toute une série de nuances et sachant que je déleste l'adjectif mauvais de connotation péjorative. Il ne s'agit pas de condamner ce type de lecture, mais de les situer en fait sur un ensemble de pratiques. L'idée étant de s'interroger sur les manières dont nous lisons, non pas pour mesurer concrètement comment lisent les lecteurs réels, parce que là il s'agirait de mener vraiment une enquête sociologique, donc il aurait fallu que j'aille interroger des gens, comment est-ce que vous lisez, stylo en main, est-ce que vous sautez des pages, combien, etc. etc. Ça relève plutôt de l'enquête sociologique. L'enquête que je mène, elle est d'ordre littéraire, c'est-à-dire que je m'interroge sur la manière dont la littérature elle-même conçoit ce phénomène et les pratiques de lecture, et donc comment elle les interroge en les questionnant à l'intérieur de textes.

0: Alors si on essaye des analogies musicales, est-ce que être bon au blind test, c'est être bon ou mauvais auditeur?
1: Je ne pense pas. Parce que là, donc,
0: ça se raccroche à l'érudition. Donc,
1: oui, voilà, là, il s'agit d'érudition et la question, il y a une question aussi de rapidité et,
0: ouais.
1: de savoir reconnaître un fragment pris à l'intérieur d'un morceau.
0: Ouais.
1: Je pense que là, ça mobilise peut-être des compétences différentes, qui sont effectivement des compétences de culture, mais aussi d'oreille et de mémoire.
0: Parce que quand vous dites que Flaubert reprend à son compte la veine parodique de la dénonciation de la pseudo-érudition, quand vous dites aussi que l'identification est interdite, oubliée, considérée comme nulle et non avenue, ça pourrait induire, si on essaye de faire l'analogie avec la musique, que vouloir être un bon auditeur serait presque un frein à bien écouter.
1: Alors, là, les phrases que vous citez portent sur Bouvard et Pécuchet,
0: oui.
1: Il me semble. Donc, c'est un autre cas de figure chez Flaubert, autre type de mauvais lecteurs qui font pendant à Madame Bovary, mais qui interviennent plus tard dans l'œuvre de Flaubert, avec deux personnages qui ont décidé, en fait, d'accumuler tous les savoirs produits par les gens de leur époque,
0: oui.
1: En lisant, en devenant des spécialistes de différentes disciplines grâce à la lecture, donc spécialistes de géographie, d'agronomie, de pédagogie. Alors c'est catastrophique à chaque fois. Et donc là, on a au contraire des lecteurs qui se prennent pour des savants, donc qui sombrent dans l'autre attitude que je mentionnais tout à l'heure sur une sorte d'échelle de la mauvaise lecture, c'est-à-dire qu'on passe du pôle texte entièrement affectif et non interprétatif qu'on aurait chez Emma Bovary, au pôle hyper intellectualisé qu'est, que seraient Bouvard et Pécuchet, donc, puisqu'il s'agit du tout dernier roman de Flaubert qu'il a laissé inachevé. Et là, il me semble, pour revenir à ce qu'on disait juste avant sur la question de la... donc du blind test et de l'identification. Là encore, je dirais que ce n'est pas tout à fait la même chose dans le sens où chez Bouvard et Pécuchet, il s'agit de former un savoir en tant que tel. Et je dirais que le blind test, c'est le degré zéro du savoir, c'est-à-dire c'est l'identification, la reconnaissance. Donc c'est plus qu'un savoir proprement dit, c'est des connaissances.
0: À l'état trivial poursuite ou question pour un champion.
1: Exactement, quoi. Ouais. C'est des connaissances à l'état brut, donc des faits. Encore qu'il y a quand même un biais, puisque le blind test suppose que ce n'est pas des faits à l'état pur, ce n'est pas quelle est la date de la naissance de Marie-Antoinette ou la date de composition de Don Juan. Il y a le filtre de la reconnaissance de la succession des notes qui intervient, donc il y a quand même une compétence.
0: Oui, mais c'est une compétence musicale très réduite.
1: Très réduite, ouais. Tout à fait.
0: Très spécialisée,
1: donc
0: en tout cas.
1: Donc on est sur un degré peut-être zéro de cette... Après, ce qui n'empêche pas que le jeu est sympathique.
0: Pas pour tout le monde, je vais vous faire entendre le cas de Natalia Remer-Cortez, qui est une artiste qui n'aime pas tant que ça jouer au blind test, que j'ai pu rencontrer à La Clairière, le bureau d'études utopiques créé par Colin Roche et Blandine Brière à Lunet. Et puis après, le public de La Clairière a pu se prêter à quelques jeux d'écoute qui essayent de se saisir comme mauvais auditeurs. Natalia Remer-Cortez, est-ce que vous avez déjà participé à un blind test?
2: Non.
0: Et vous avez l'air heureuse de ne pas avoir participé
2: oui,
0: à un blind test.
2: Jouer.
0: Vous aimez pas jouer?
2: Non.
0: Le blind test, précisément, laisse penser que ceux qui réussissent sont de bons auditeurs.
2: Je sais pas. Pas a priori, oui.
0: Ouais, mais pourquoi? Ça voudrait dire que de reconnaître ce qu'on entend, c'est avoir bien écouté?
2: Non, pas forcément. Mais ça veut dire qu'on reconnaît, ça veut dire qu'on sait qu'on a suffisamment entendu, écouté de choses, au moins un peu, pour les reconnaître dans ce genre d'exercice, un peu rapide.
0: Donc si on creuse cette idée-là, ça veut dire qu'une musique que vous auriez vraiment bien entendue n'est pas forcément une musique que vous aurez reconnue.
2: Oui, peut-être.
0: Ouais. Mais vous considérez plutôt bonne ou mauvaise auditrice?
2: Ah, très mauvaise.
0: Ah oui. Et pourquoi?
2: Parce que j'ai une concentration un peu flottante et que, par exemple, je pense que j'ai très rarement fait l'expérience d'écouter, de m'asseoir, si c'est pas un concert, chez moi et d'écouter un disque. C'est quelque chose que je fais pas.
0: D'accord. Donc là, vous êtes en train de nous dire que d'être une bonne auditrice, ce serait d'arrêter tout et de se mettre devant la musique.
2: Non, mais comme...
0: Et de l'écouter très attentivement.
2: Peut-être, ouais. Être une bonne auditrice, ce serait, ben, ce serait quelque chose de, je sais pas, qui est discipliné, qui a un début, une fin, qui... Oui, une concentration constante, je sais pas. C'est ce que j'imagine être dans le sous-titre de bonne auditrice, quoi. C'est-à-dire quelqu'un qui fait bien les choses.
0: Donc ça veut dire que vous préférez être une mauvaise auditrice, que quelque part vous préférez ne pas faire ce travail de concentration.
2: Je sais pas si je préfère, mais en tout cas c'est ce que je fais. En tout cas, j'ai jamais fait. Ça me demande un effort de faire autrement. Donc, je ne le fais pas.
0: Ah oui.
2: Je sais pas.
0: Alors, oui, Maxime Decoux, il parle d'un cas, un certain Louis Lambert, qui est un héros de Balzac,
2: ouais,
0: qui précisément s'immerge tellement dans la lecture qu'il s'isole complètement du monde et qui, donc il devient un mauvais lecteur. Parce que peut-être que le bon lecteur serait celui qui a encore un peu de disponibilité pour pas forcément être très disponible, quoi. Enfin, alors, est-ce que parmi vous, il y en a qui écoutent d'une oreille et d'autres qui écoutent de deux oreilles?
3: Je suis content de découvrir que c'est mieux d'écouter que d'une oreille. Enfin, que parce que je ne suis pas capable de faire mieux, mais j'en avais un complexe. Enfin, j'ai une souffrance. Je me force à me concentrer sur l'écoute. Et cependant, je n'y arrive pas.
0: Donc ça veut dire qu'il y a...
3: tout le temps. J'écroche régulièrement.
0: Donc ça veut dire qu'il y a des gens qui vous ont fait penser que les bons auditeurs étaient ceux qui écoutaient de deux oreilles.
3: Ah non,
0: et
3: c'est,
0: qui vous
3: ont
0: empêché
3: découvre.
0: De penser que c'était mieux d'écouter d'une seule hein, pendant un moment, avant que...
3: Non, je découvre ça grâce à vous, là.
0: Ah oui.
3: Ce phénomène.
0: Ah, c'est chouette.
3: Sinon, je fais ce que je peux, oui. Je fais comme Natalia, je fais ce que je peux. J'essaie de me concentrer, mais je m'évade tout le temps.
0: Ah d'accord. Peut-être qu'on va faire l'expérience d'écouter une musique d'une seule oreille. Donc on s'autorise à avoir l'autre oreille ailleurs. Et puis on va essayer d'en éprouver les bénéfices.

0: Il n'y a que les bons auditeurs qui écoutent tout, donc on peut... on peut s'arrêter là. Qui a le sentiment d'avoir mieux écouté que les autres? Non, qui a eu le sentiment de ne pas avoir pu bien écouter? Enfin, oui, alors pourquoi?
1: Moi déjà, je pense qu'il y a une notion philosophique entre bon et mauvais. Déjà, pour moi, ça peut être bon de ne pas écouter concentré, ce qui m'arrive régulièrement, puisque en fait, même en écoutant là, je regardais là-haut et je pensais à d'autres choses. Donc je pense que la notion de bon et mauvais, il faudrait déjà la placer correctement. Et, correctement, il n'y a pas d'attaque, mais c'est très philosophique comme position, le bon et le mauvais, comme le mal et
0: oui,
1: le bien.
0: Oui, mais là, précisément...
1: Là, dans ce moment-là, moi, j'ai exprès mal écouté, parce que j'aime bien mal écouter, parce que mal écouter, ça me permet de faire deux, trois choses en même temps, et je trouve que c'est bien. Donc, on revient, on mélange le bien et le mal. Voilà.
0: Non, c'est ça, vous préférez être une mauvaise
1: oui,
0: auditrice.
1: Je préfère, si vous placez oui, mauvais et auditrice, dans le sens philosophique, que c'est pas bien.
0: Bah en fait, moi, je suis vraiment à creuser la position de Maxime Decoux, c'est-à-dire comment faire l'éloge des mauvais auditeurs.
1: Alors, à ce moment-là, je serais une mauvaise auditrice dont on pourrait faire l'éloge.
0: C'est ça.
1: Puisque je fais deux, trois choses en même temps en écoutant la musique. Mais il m'arrive d'écouter vraiment de la musique concentrée avec un casque.
0: Ah oui.
1: Là, je me rapproche de ce que disait Natalia, c'est-à-dire que la concentration est quelque chose qui permet de faire une seule chose en même temps. Est-ce que c'est bon ou mauvais? Après, c'est un débat.
0: Et alors, il y a un autre débat, c'est est-ce qu'il y a des musiques qui sont plus adaptées à l'écoute concentrée que c'est la musique qu'on vient d'écouter, qui d'ailleurs n'est pas écrite pour qu'on l'écoute de façon concentrée, puisque c'est une musique du salon du 19e siècle qui est faite pour accompagner les mondanités.
1: Oui, en effet, il y a des musiques qui peuvent agresser et il y a des musiques qui nous laissent plus facilement nous échapper. Et les musiques qui nous agressent d'une certaine façon, quelles qu'elles soient, en fait, nous rappellent à l'ordre de l'écoute. Mais ça peut être aussi une musique, par exemple, classique, qui est censée être plus douce, mais qui peut, par certains passages musicaux, peut-être, nous rappeler à l'ordre, comme il y a eu, là, à un moment donné, il y a une reprise musicale qui, pour ma part, m'a rappelé à l'ordre et m'a fait de nouveau revenir dans une concentration qui s'est immédiatement échappée vers autre chose.
0: Donc ça veut dire qu'une musique que vous dites agressive, c'est justement une musique qui vous demande d'être meilleure auditrice que vous n'avez envie d'être.
1: Oui, c'est meilleur de dire ça.
0: Oui, c'est ça. Donc en fait, c'est-à-dire qu'il y a quand même de la norme d'écoute qui est dans la musique, quoi.
1: Non, je pense pas.
0: Bah si, dans la mesure où elle vous demande d'être meilleure auditrice que vous ne voulez être.
1: Oui, alors on en revient. Oui, alors on. D'accord, bah oui. Ça redevient une notion assez subjective, disons.
0: Ah oui, bah ça, bien sûr. Oui, oui. Vouloir savoir ce qu'a voulu exprimer le compositeur. Est-ce que c'est être bon ou mauvais auditeur? Ah, vous avez une réponse à donner à cette question. Vous avez l'air de trouver la question débile, donc c'est intéressant de la commenter. Vous avez fait... J'aimerais bien avoir la traduction de... Donc je vous redis la question. Vouloir savoir ce qu'a voulu exprimer le compositeur, c'est être bon ou mauvais auditeur?
2: Ni l'un ni l'autre, en fait. Parce qu'il y a des compositeurs, on a envie de savoir, on a envie d'aller au-delà de ce que... Et puis d'autres, on se laisse porter ou pas. Donc en fait, c'est ni être mauvais, ni être bon, quoi. Et puis la musique, elle doit provoquer une émotion. Alors si elle me provoque une émotion, j'ai envie de chercher pourquoi ça me provoque cette émotion-là. Mais il y a d'autres musiques, voilà. Je prends l'exemple de Christine, parce que j'aime beaucoup, voilà, parce que c'est plus facile pour moi. Et Christine, elle me provoque toujours des émotions. Et là, j'ai envie de savoir le pourquoi du comment.
0: Ah, donc parce que Christine est une musicienne qui crée des bons auditeurs.
2: Non, mais en ce qui me concerne, mais elle peut créer pour des mauvais... Mauvais éducateur pour certains, mais
0: d'accord.
2: Pour moi, c'est...
0: Est-ce qu'il vous arrive de surinterpréter une musique?
2: Oui.
0: Et à ce moment-là, vous vous considérez bonne ou mauvaise auditrice?
2: Très mauvaise.
0: Mais ça veut dire qu'à ce moment-là, en même temps qu'être mauvaise auditrice, vous vous dites c'est quand même ce qu'il faut faire. Enfin, est-ce que vous avez envie?
2: Non, c'est parce que ça me porte.
0: C'est ça.
2: Mais c'est pas forcément, je suis pas forcément...
0: Maxime Decoux, on entend bien dans ces témoignages du public de La Clairière que l'écoute buissonnière se vit.

0: en pensant à autre chose. C'est extrêmement fréquent que, lisant une page, vous vous dites, bah mince, j'ai pensé, on est accaparé par sa liste de courses, sa vie quotidienne, et on ne pense plus à ce qu'on lit, et en fait, la lecture devient totalement mécanique. Alors là, ça devient, on est obligé de relire, ou alors parfois, c'est, vous voyez, il y a des degrés qui s'introduisent d'attention et de flottement, et qui ne sont pas à condamner, parce que je pense que ne pas lire de manière absolument concentrée, ce n'est pas forcément une manière de lire qu'il faut rejeter. C'est une manière fréquente de lire. Et puis, on peut lire en sautant des pages, en sautant des mots, ce qui suppose aussi de modifier. On modifie en fait le texte quand on fait ça, et on en modifie la compréhension nécessairement. La lecture mot à mot, ligne à ligne, ou la lecture plus rapide, en fait, engendre des effets différents du texte. C'est pas le même texte qu'on lit. De toute façon, ce n'est d'un lecteur à l'autre, c'est jamais le même texte qu'on lit. Il y a toujours des nuances. Le texte n'existe que fixé sur la page. Il y a un texte matériel, mais après, le texte que nous créons, il est toujours très différent parce qu'il y a des zones, des blancs, des zones d'incertitude. Et alors encore plus dans le texte littéraire où on peut interpréter de différentes manières. Et chaque personne, alors bien sûr, il ne faut pas exagérer non plus quand je dis chaque. Enfin, il y a des variabilités en tout cas dans l'interprétation. On ne construit pas le même texte à partir du texte.
1: Alors parmi les caractères des mauvais lecteurs qu'on pourrait facilement transposer au caractère des mauvais auditeurs, c'est le dilettante et le fétichiste, qui sont deux figures bien différentes, puisque l'une est plus buissonnière et puis l'autre un peu plus obsédée, on pourrait dire. Comme je posais la question à la clairière, vouloir savoir ce qu'a voulu exprimer un compositeur, c'est signe qu'on est plutôt mauvais auditeur, alors même qu'on veut se faire l'auditeur moderne, modèle?
0: Alors, de même, la question me paraît appeler une réponse nuancée et complexe. Vous touchez à chaque fois des zones de complexité, je dirais. Parce que la question de l'intention de l'auteur et de l'intention, partant de l'intention du texte, est une question particulièrement complexe qui a une histoire. Lorsque la critique littéraire, au sens d'analyse de la littérature, émerge en tant que telle, à la fin du 19e et au début du 20e siècle, elle va chercher peu à peu à se détacher d'une approche subjective, c'est-à-dire de la critique journalistique. Et donc elle va chercher à se donner des méthodes. Et très vite, on constate que comment est-ce qu'on peut avoir une analyse de la littérature qui soit la plus objective possible et la plus scientifique? Bon, sachant qu'à la fin du 19e et au début du 20e siècle, le modèle des sciences naturelles se développe énormément et devient prépondérant pour le développement des sciences sociales en tant que telles. Donc, quand on va essayer de penser la critique littéraire, on va la penser sur le modèle des sciences naturelles, en se disant, on va essayer de doter notre discipline d'une véritable méthode scientifique. Et donc, on se dit, l'analyse que fait un lecteur, c'est nécessairement subjectif, et donc c'est pas comme ça qu'on arrivera à fonder une approche objective. Et donc on va se concentrer principalement sur l'auteur, qui est le pôle le plus fixe dans la relation qui se tisse autour d'un livre, d'un auteur à un lecteur. Le pôle fixe est finalement l'auteur. Le pôle du lecteur est un pôle variable qu'on ne peut pas saisir très facilement. Donc on va s'intéresser à l'intention de l'auteur et ça va entraîner un certain nombre d'excès. Alors on sait notamment, c'est la critique hein, de Sainte-Beuve notamment, qui va chercher à lire les œuvres à partir de la biographie des auteurs. Et ça sera fortement critiqué, notamment par Marcel Proust, hein, qui écrira un contre Sainte-Beuve, expliquant que c'est une aberration d'essayer d'interpréter les œuvres à partir de la vie de l'auteur, puisque ce n'est pas de là que l'auteur écrit, qu'il y a un moi, ce que Proust appelle un moi social de l'écrivain, qui est le moi donc qu'il présente en tant qu'individu humain dans la société, et puis il y a un moi de l'écrivain qui est un moi profond qui s'exprime dans ses œuvres, et celui-là, il est inaccessible et il ne se traduit pas dans la biographie. Donc la lecture à partir de l'intention de l'auteur est devenue progressivement une lecture qui a été discréditée parce qu'on s'est rendu compte que
1: qu'elle avait quelque chose de beuviste.
0: que c'était du sainte-beuvisme, mais qu'elle était finalement assez réductrice. Alors du côté de la musique, je ne sais pas si la critique musicologique, la musicologie a suivi ce genre de pente ou d'évolution, mais il me semble que ça fonctionne de la même manière. Quand j'écoute un morceau de Chopin,

0: personnellement, parce que j'ai été aussi formé à une critique, à une analyse qui s'est détachée de ces notions d'intention de temps. En tout cas, je ne me pose jamais la question de savoir ce que Chopin voulait faire. Ce que je regarde, c'est ce qu'il a fait. C'est ce que je dis d'ailleurs toujours à mes étudiants. Et alors bon, les étudiants à l'université sont quand même formés, mais...
1: Formés, vous voulez dire à être plus proustien que beuviste.
0: Exactement, on les a formés, et donc c'est surtout vrai chez les collégiens ou les lycéens quand vous leur faites travailler sur un texte, que vous leur montrez une interprétation, leur première réaction c'est « mais comment est-ce qu'on sait que l'auteur a voulu dire ça ?» Alors ce qu'on leur dit c'est « mais on ne commande pas ce que l'auteur voulait faire, on commande ce qu'il a fait,
1: ouais.
0: Parce qu'il y a une grande partie qui lui échappe ».
1: Mais alors, puisque vous parlez de Chopin, je vais vous lire un petit texte. Chopin, ce grand artiste maladif, sensible, égoïste et dandy, qui déploie pendant un instant doucement dans sa musique les aspects successifs et contrastés d'une disposition intime qui change sans cesse et n'est pendant plus d'un moment doucement progressive sans que vienne l'arrêter, se heurtant à elle et s'y juxtaposant une toute différente, mais toujours avec un accent intime maladif et replié sur moi-même dans ses frénésies d'action. C'est un texte de Proust.
0: Ah, c'est de Proust.
1: Dans Contre Sainte-Beuve.
0: Ah, très bien.
1: Alors c'est fou parce que c'est ce que relève très bien Donatien Gros, c'est que finalement cette opposition du moi profond et du moi social, elle est, enfin Proust la puise chez Sainte-Beuve lui-même.
0: Oui, très juste.
1: Ouais.
0: Effectivement, donc là on touche un paradoxe, mais
1: ouais.
0: Un paradoxe qui est vraiment intéressant.
1: Qui est vraiment même problématique, oui. Parce que qui plus est à l'endroit de l'écoute de Chopin, ça nous convoque à un endroit de nous-mêmes qui est comme dissocié par l'œuvre, en même temps que par le petit roman qu'on est appelé à se raconter.
0: Oui, tout à fait. Après, il me semble que... Après, la question est de savoir jusqu'où l'œuvre et l'intention de l'auteur peuvent coïncider. Parce qu'on est sur des créations qui ne sont pas simples, c'est-à-dire qu'il ne s'agit pas juste de faire un cadeau de fête des mères en papier mâché, où là, éventuellement, le produit peut correspondre à l'intention. On est sur une œuvre d'art dont les dimensions sont multiples. Et donc, évidemment, alors, si je reviens à l'œuvre littéraire, dans un texte littéraire, ce qu'il caractérise, et c'est là que ça le sépare, je pense, vraiment de l'œuvre musicale, c'est la question du sens, de l'interprétation, parce qu'on passe par des mots, il y a un discours qui est tenu, et donc un discours qui est polysémique. Et parmi la multitude de sens qui caractérise une œuvre littéraire, il est impossible que l'auteur les ait tous prévus consciemment et fabriqués intentionnellement. Donc il y a nécessairement une part qui lui échappe. Et je pense que dans la musique, c'est la même chose. On a une part qui échappe nécessairement au compositeur.
1: Je me propose de retourner à la clairière où j'ai proposé aux auditrices et auditeurs de cette fois faire exprès de mal écouter cette œuvre de Chelsea.

0: Alors, est-ce que certains ou certaines d'entre vous sont sûrs d'avoir entendu quelque chose que le compositeur n'a pas voulu dire? Oui, ouais. À force de distraction, vous avez une écoute super en profondeur.
1: Disons que je suis sûr, enfin je sais pas ce qu'il a voulu exprimer, mais moi j'ai pu avoir des images dans ma tête, parce que je me suis concentré. Et voilà, mais donc ça m'étonnerait que les images que j'ai eues dans la tête en écoutant ça, en étant concentré, qui m'inspiraient d'ailleurs d'autres sons, qu'il les ait eues, je pense pas, parce que ça reste très personnel.
0: D'accord. Vous ne sauriez pas nous dire quoi du coup, tellement c'est personnel mais...
1: Ah non, non. Moi, j'ai imaginé un bateau qui arrivait dans une méandre, et puis il y avait un orage qui arrivait, et puis voilà. Et puis j'imaginais d'autres sons d'oiseaux qui faisaient hi, hi, hi. Voilà. Voilà. Ça reste personnel, cette pensée qui s'associe à des images. Voilà. Mais bon, ça m'étonnerait qu'il ait pensé à ça. C'est ça que je veux dire.
0: D'accord.
1: Même au niveau sonore, les bruits des oiseaux.
0: Ouais.
2: Moi, ça m'a fait très peur en fait. Moi, j'ai eu l'impression d'être dans la forêt, dans la nuit, et quelqu'un me poursuivait. Et vraiment, ouais, ça m'a fait peur. Moi. Ouais. J'écouterais pas ça, quoi. J'ai eu un coup de froid, là.
0: Alors, pour terminer, on va écouter quelques 2 minutes. Christine nous jouait. Et là, peut-être, je vais vous demander, qu'est-ce qu'on pourrait faire pour mal l'écouter? C'est-à-dire, on a eu la piste de la surinterprétation, qui est, selon Maxime Decoux, hein, des façons mais de mal écouter en même temps que de reprendre le pouvoir sur ce qu'on veut faire de notre écoute. Il montre qu'on fait parfois l'opposition, peut-être à tort, entre la lecture buissonnière, c'est-à-dire une lecture qui s'évade, qui saute des pages, qui effectivement se laisse distraire, et ce qu'il appelle une lecture interventionniste, où on va carrément, dans ce qui est écrit, aller au-delà de ce qui est écrit. Et finalement, il dit qu'entre la surinterprétation et puis la distraction, c'est un peu la même chose, c'est-à-dire on est simplement à se réapproprier ce qu'on est en train d'écouter. Donc dans ce que Christine va nous jouer, qu'est-ce qu'on pourrait se donner comme défi d'écoute? Peut-être essayer de, puisqu'on a la chance d'être là ensemble à écouter à plusieurs une musique, d'essayer de se forcer à écouter autre chose que ce que pourrait entendre notre voisin ou notre voisine. Ça peut être une piste.

0: Alors, non, ma dernière question, c'est ceux qui ont été tellement mauvais auditeurs qu'ils ont désobéi à ma consigne et qui en sont arrivés à écouter avec les oreilles des autres. Est-ce que vous avez, certains ont eu ce sentiment-là d'écouter de façon justement collective, en quelque sorte, c'est-à-dire d'écouter au-delà de son propre ressenti ou...
1: Sa musique me provoque tellement d'émotions, ouais. Bah, je sais pas, voilà, que j'ai besoin de regarder les autres et d'écouter à travers notamment Patrick qui n'a pas les mêmes émotions que moi. Moi, je dis oui, mais t'as pas les mêmes. Enfin, voilà. Ou de regarder Robert, enfin, qu'on n'est pas. Ça ne pas me pas regarder mes émotions.
0: Donc vous avez l'impression de devoir déléguer une partie de votre
1: voilà,
0: écoute.
1: Ouais, et ouais. Ça fait du bien.
0: Bah oui.
1: Bah oui, non mais c'est parce que ça me provoque trop d'émotions. Désolée.
2: J'ai pas tes émotions.
1: Bah non, j'arrive pas. La musique à Christine est très. Non mais à chaque fois ça me fait ça, t'inquiète.
0: La musique de Christine Zayed qui émeut tellement qu'elle isole son écoute de celle des autres, ça rappellerait presque Louis Lambert de Balzac, Maxime Decoux.
3: Alors chez Louis Lambert, on est dans un cas de lecteur qui envisage une sorte de totalité de la lecture qui vient grignoter son existence, et ça s'inscrit dans une réflexion chez Balzac sur le savant. Puisque les textes que lit Louis Lambert sont surtout des textes, des traités philosophiques. Ici, Balzac pointe du doigt hein, cette frontière très mince entre la rationalité qui vous pousse à la connaissance, au savoir, et le moment où elle bascule dans la folie. Parce que Louis Lambert envisage une lecture qui phagocyte en fait complètement son existence. Enfin, il pratique plutôt qu'il envisage. Il pratique une lecture, mais c'est une lecture de traités savants qui entraîne un basculement progressif vers la folie, une sorte de totalisation de l'expérience lectrice, qui est assez inquiétante. Et on sait que Balzac était très proche hein, d'un certain nombre de mystiques et du mysticisme, était très intéressé par cette frontière. En fait, on est au 19e siècle, hein, la science se développe, mais en même temps, il y a encore une part importante de pseudo-science et de fascination pour tout ce qui est de l'ordre de l'occulte, tout ce qui n'a pas encore été véritablement éclairé. Et Balzac se tient vraiment sur cette frontière-là, entre la fascination pour la rationalité et de l'autre pour tout ce qui relève de l'occulte. Et on trouve ça dans cette lecture chez Louis Lambert, je pense que ça... peut s'expliquer comme ça.
0: En guise de dernier chapitre de cette émission, je vous propose d'écouter une interview avec Antonin Triwang, qui est un musicien qui s'est laissé prendre au jeu d'un mentalisme musical qui consiste à faire entendre à des auditeurs une musique, mais de façon complètement privée au casque, et ensuite de la décrire pour qu'à leur tour, en retour, ils fassent une musique.
4: Alors moi, c'est pas moi qui ai appelé ça comme ça, c'est Jean-Jacques Birger. Et en fait, il organise beaucoup de rencontres avec différents musiciens et musiciennes,
5: ouais.
4: Avec des tentatives très différentes, et c'est tout réuni sur son site.
5: Ouais.
4: Il m'avait proposé de faire ce concert avec Mathias Lévy, et il cherchait une idée. Et ça fait quelques années que je travaille un peu sur cette idée de musique racontée. Ouais, c'est quelque chose... que j'aimerais bien pouvoir faire, c'est-à-dire d'écrire de la musique à partir de désirs musicaux de non-musiciens. Et donc j'ai fait plusieurs tentatives, dont une était dans le cadre de l'Orchestre La Sourde, quand on a commencé à travailler sur la Symphonie Tombée du Ciel. Je me disais, ah, ce serait bien qu'on fasse composer la musique à des gens qu'on rencontre. Voilà, que ce soit la forme, les envies. Et donc on a interviewé des gens. Finalement, le projet a pris une autre direction. On a interviewé les gens sur d'autres choses. Mais il y a une partie de ce travail qui a été fait, notamment avec des prisonniers à La Roche-sur-Yon. On leur avait proposé de les rencontrer, de leur demander des souhaits musicaux, parce qu'ils n'ont pas forcément accès à des concerts. Qu'est-ce qu'ils aimeraient entendre comme musique? On avait des commandes comme ça. C'était un peu l'idée de compositeur public, mais avec toute latitude, quoi. Et donc on avait fait des petites pièces à partir de ces demandes. Et j'avais essayé avec d'autres gens, mais c'est un peu difficile de faire parler les non-musiciens Enfin, voilà, c'est justement la difficulté qui est intéressante, mais oui. Enfin, en tout cas, les gens ne sont pas toujours à l'aise et libres. Ils ne se sentent pas forcément autorisés, donc il faudrait trouver d'autres angles. Et l'autre angle que j'ai trouvé pour ce concert-là, je disais à Jean-Jacques, une autre manière de leur faire parler de musique, c'est de leur faire écouter de la musique et de demander de la décrire. Sauf que nous, en tant qu'improvisateurs, on ne sait pas ce qu'ils écoutent. Donc c'était ça le protocole, c'était que j'avais fait par contre, bon, j'ai dû faire la playlist, mais j'avais fait assez vaste et de manière aléatoire.
0: C'est une playlist de 5 heures.
4: Oui, c'est ça, ouais. Et d'ailleurs, je voulais la retrouver, voir ce qu'il y avait dedans. Et donc de la passer en aléatoire, dans un Walkman, et entre chaque morceau, de faire écouter ce qui se passe à ce moment-là.
5: Une boîte d'allumettes rencontre un paillasson. D'écrire. Et il se lance dans une danse langoureuse, chaloupée.
4: Voilà. Et puis. Voilà. Et puis, et aussi demander pas forcément aux gens de dire s'ils aiment ou pas, parce que c'est un peu la réponse qu'on demande aux regardeurs, aux auditeurs, c'est est-ce que...
0: Vous voulez dire que le jugement esthétique suspend l'imagination de ça, hélas. Le jugement esthétique
4: suspend l'imagination. Bah oui, bien sûr. Le jugement esthétique et le cartel et le savoir ce que c'est. Donc le fait de ne pas savoir...
0: Ça permet de l'écouter pour de vrai. Enfin, sans avoir des jugements qui s'enclenchent indépendamment de ce qu'on entend.
4: Ouais. Et voilà, moi j'avais... C'est un truc qui me taraude un peu, c'est de faire plus de musique anonyme, c'est-à-dire sans savoir qui est l'auteur, et de brouiller un peu les pistes. J'avais une idée comme ça d'un peu de revue musicale où on proposerait à plein d'artistes, mais qui seraient mentionnés, mais on ne saurait pas qui a fait quoi. Enfin, parce que je trouve que ça libère l'écoute, même si c'est un peu énervant, parce qu'on est toujours en train de vouloir savoir qu'est-ce que c'est, qui a fait ça. Et le réflexe le plus évident, c'est ça, c'est d'être dans un musée et de regarder le cartel avant le tableau. Et je le fais aussi, hein, mais c'est dommage qu'on ne nous permette pas de pas le savoir. Et
0: donc
4: voilà.
0: Donc le mauvais auditeur, c'est d'abord celui qui veut savoir ce qu'il écoute. En termes d'identité de qui l'ont fait, de titre.
4: Oui, je pense que c'est très difficile de... On n'est pas à l'aise quand on n'a pas nos préjugés.
0: Oui, mais alors...
4: C'est très difficile d'ouvrir un livre dont on ne sait rien. Si on n'est pas intrigué par peut-être une maquette un peu étonnante, tout ça, mais commencer l'ouvrage de quelqu'un au hasard, on est très souvent... Enfin, c'est très dur d'aller au bout. Enfin, personnellement, je trouve ça dur. Alors que quelqu'un qui nous le conseille ou un mythe autour de l'auteur, l'autrice, nous met dans la légende. Et on lit plus ce qu'on lit.
0: Oui, mais dans l'hypothèse où la meilleure disposition pour lire un livre ou écouter une musique est en fait une disposition produite par l'œuvre elle-même, ça veut dire qu'il faut s'y plonger avant que de savoir comment bien la vivre.
4: Oui, mais j'ai l'impression que aujourd'hui, c'est plus difficile d'avoir ces conditions. Elles étaient imposées avant par le fait qu'il y avait moins d'informations, qu'elles étaient plus difficiles à obtenir. Et d'ailleurs, on était presque plus acharnés pour les retrouver.
0: Oui.
4: Mais c'est pas pour dire que c'était mieux avant, mais c'est au contraire, c'est le fait que ça soit plus comme ça, que ça devient plus intéressant de ne pas savoir. Alors que peut-être qu'avant, c'était plus intéressant de savoir.
0: Oui.
4: Maintenant, je trouve que c'est plus intéressant de, de ne pas savoir. Parce qu'on peut facilement le savoir.
0: Ah oui.
4: Mais c'est le smartphone, c'est un objet intéressant parce qu'il rend intéressant le fait de ne pas en avoir. Enfin, il rend la vie intéressante parce que quand on ne l'a pas. Je sais pas.
0: Parce que dans vos séances de mentalisme musicaux, est-ce que les meilleurs auditeurs étaient nécessairement celles et ceux qui étaient les mieux disposés à décrire ce qu'il ou elle avait entendu?
4: Il y a quand même un élément qui est quand même important, c'est que c'était pas une écoute intime. Les gens parlent en public. même s'ils ont un casque, ils sont un petit peu isolés, mais ils parlent en public, donc quand même, il y a quand même le regard des autres, et je pense qu'ils essaient de dire des choses intéressantes.
0: Mais parce que là, vous créez une contrainte sur l'écoute qui la rend mauvaise par définition, presque, parce qu'en plus, ça laisse planer le biais que meilleur narrateur on est, pire auditeur on a été.
4: Bah, peut-être, en tout cas...
0: Bien raconter son écoute, c'est mauvais signe de...
4: Bah, en tout cas, se rendre intéressant. Bah, on aime aussi les choses pour se rendre intéressant. Hein. C'est un autre aspect du cartel.
0: On cherche le bénéfice social. Ouais.
4: C'est de pouvoir parler de l'expo d'un tel ou d'une telle.
0: Ouais.
4: Et de pas de parler de la croûte qu'on a vue. Enfin, je sais pas. Socialement, c'est intéressant d'être érudit, de savoir plein de choses. Mais et l'autre.
0: Mais on peut bien regarder une croûte.
4: Oui, bien sûr, mais en parler, c'est plus difficile.
0: Oui.
4: On va pas avoir du succès socialement, forcément. Enfin, peut-être avec certaines personnes. Mais et l'autre biais, je pense, c'est d'avoir envie d'entendre de la bonne musique qui suit. On va pas dire... peut-être qu'on va un petit peu travestir ses sensations pour avoir
5: un truc combat de chien
4: très différent
5: dans un film longtemps. Coréen. Comme une révolte, comme si les chiens se révoltaient. C'est que c'était noir, hein. Non. Peut-être. Mais ouais, très noir. Très... Ça fait peur.

0: Maxime, du coup, à l'écoute de ce musicien, donc Antonin Triwang, on entend bien que finalement le problème c'est l'auteur.
1: Alors, il y a beaucoup de choses dans ce qu'il dit. Et beaucoup de choses qui m'ont vraiment intéressé dans sa démarche. Alors en particulier, ce qu'il dit au début sur la question de la description de son audition par différents auditeurs, qui est une manière finalement aussi de se passer peut-être de l'auteur. Ça pose la question de cette subjectivité de la réception. Comment est-ce qu'on peut tenter de savoir comment les gens lisent, comment les gens écoutent? Ben, en leur demandant effectivement peut-être un récit. Et puis cette idée ensuite qu'il développe de donc composer cette musique à partir des différentes réactions des gens et donc de plusieurs personnes, hein, une sorte de patchwork, pour se passer justement de cette figure encombrante de l'auteur. Et ça, c'est quelque chose qu'on observe aussi, hein, dans la littérature. Mais la figure de l'auteur, elle reste, elle écrase, hein, toujours quand même le texte, mais elle reste souvent utile pour le lecteur. Vous allez acheter un Balzac en librairie, vous allez acheter un Stephen King. Donc vous avez quand même besoin de ce nom, même si vous le videz de sa biographie, vous avez besoin de ce nom pour unifier, notamment lorsqu'il y a plusieurs textes, pour unifier une œuvre. Ça vous permet, si vous voulez, quand vous découvrez une nouvelle œuvre, de l'identifier comme appartenant aussi à une série. Si bien qu'on ne peut pas complètement se passer de l'auteur, c'est aussi une clé d'entrée dans les œuvres. Néanmoins, c'est plutôt du côté de la production que les écrivains ou les compositeurs, apparemment, cherchent à se débarrasser de cette notion-là, qui est un peu encombrante. On le voit en littérature dans les tentatives d'écrire à plusieurs, donc qui ont été mises en place, par exemple, dès le surréalisme, et qui seront surtout développés par Oulipo. Oulipo qui a souvent signé des textes du nom Oulipo, donc sans qu'on sache quels sont les écrivains qui interviennent. Il y a des textes composés à plusieurs mains, qui sont assez fréquents. Il y a quelques années est paru d'ailleurs un roman de Boris Vian, terminé par Oulipo, qui s'appelle « On n'y échappe pas ».
0: Et donc de la même façon, Antonin Triwang, voilà, qui essaye de dissiper l'auctorialité de la musique qu'il joue en proposant aux auditeurs et auditrices de eux-mêmes de penser la forme avec au passage quand même le rêve d'une musique qui serait précisément dépouillée d'auditeurs modèles.
1: Tout à fait. Ouais. Je pense qu'on serait même dans le rêve d'une musique collective en fait.
0: Oui.
1: Et donc qui serait enfin là sur le pôle de la création, qui serait du côté du partage, et qui sur le pôle de la réception pourrait aussi se faire sur un mode moins individualisé, moins individuel, comme d'ailleurs alors sur un autre registre, c'est ce qu'envisageait aussi Oulipo avec des créations qu'ils appellent à Oulipo des créations créantes, c'est-à-dire des créations qui ne sont pas achevées mais où ce sont les lecteurs et lectrices qui sont chargés de faire le travail et donc de devenir eux aussi auteurs au même titre que l'écrivain. Donc c'est une autre manière, si vous voulez, de dissiper ce poids de la figure auctoriale.
0: Merci beaucoup Maxime Decoux, je rappelle qu'on peut lire Éloge du mauvais lecteur aux éditions de minuit, et merci au CNSM de Lyon d'avoir accueilli l'enregistrement de notre entretien.

c'est désolé d'avance. Pour ceux qui veulent passer un bon moment, j'ai bien conscience qu'il y avait une bonne ambiance, mais faut que je vous parle d'un truc important. Vous pouvez toujours danser si ça vous chante, ou chanter, mais je vous cache pas

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